0: Raman, Rafa, non, de Dieu, non, Raphaël, Raphaël, Glou, Glou, Glou, Stache, Stache.
1: Ah, mais non, Pierre, Raphaël Glucksmann,
0: oui,
1: oh là là.
0: D'une façon, je m'en fous, je ne voterai pas pour lui. Ah, c'est moi. Oh, cherchez un autre.
1: Un autre, un autre. Sur quel candidat êtes-vous tombé, Pierre?
0: Je suis sur le candidat des Républicains. Il s'agit de... Bruno Tatayoyo, Bruno Pataya, Bruno.
2: Non,
1: c'est
2: non,
1: facile.
0: Non, non, c'est pas compliqué. Bruno Ratayou,
2: Bruno Rototo.
1: Non.
0: Bruno, Bruno fais-moi le maillot, Bruno.
1: Ah, non,
0: Bruno fais-moi le maillot. Bruno Papichoulo, hein, ça me saoule, je n'y arrive pas ce matin.
1: Bruno Retailleau, Pierre, et Bruno Retailleau.
0: Si vous voulez, je vais dire un truc, Marise, les gens voteront pour qui ils veulent. Sinon, j'ai une idée. Okay. Votez Sticu.
1: Ah, c'est, bah, c'est qui Sticu?
0: Je vous en parlerai, je vous montrerai une photo. Au revoir, Marise.
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0: cool et tu sais pas pourquoi tu passes à une émotion qui ne veut plus rien savoir.
1: J'ai décidé maintenant quand ça m'arrive de regarder pour soi. En fait ça ne sert à rien.
0: Tu y arrives ?
1: Oui.
2: En fait ça sert à rien. Alors que insulter les mamans de tout le monde, franchement, ça fait vachement bien.
3: Quand tu te mords la langue aussi.
4: Ah, quand tu te mords la langue, tu tapes dans les murs.
3: Attends, pas pour pièce, attends, mon Dieu.
0: Autre chose qui fait perdre patience, c'est quand tu as répété 15 fois la même chose à ton ado, par exemple, à ton enfant, la veille, et qui se permet de refaire la même chose le lendemain, le jour où tu... Bah non, mais ça part, quoi.
1: Oui, mais
0: ça part l'engueulade.
1: Mais c'est normal, mais ils sont comme ça, les gamins. C'est voilà.
0: Ouais, mais c'est trop, c'est trop.
4: C'est justement quand tu laisses traîner ses jouets, tu lui dis 15 fois de les ranger, et que la 15e fois, tu te prends le pied dedans, tu t'exploses l'orteil.
0: Voilà,
3: c'est vrai.
4: Voilà. Là, le jouet, il vole. Hein.
0: On a aussi les gens qui marchent super lentement devant nous, et quand tu veux te décaler à droite, elle se décale à droite.
4: C'est horrible.
0: T'as l'impression qu'il y a un plan diabolique qui est fait contre toi.
1: Non, mais c'est surtout les gens qui ont décidé d'aller à 2 à l'heure sur un trottoir.
0: Et en plus, le pire, c'est que tu passes à côté toi en ronchonnant genre.
1: Non mais il y a ça et le mec a décidé sorti d'un train de s'arrêter au milieu du quai de gare.
3: Oh là, c'est insupportable.
4: Oui.
1: Oh là là. Il est arrêté, il voit bien que t'as l'équivalent de tout le monde qui le contourne avec des valises. Ouais. Il est bien.
4: Il s'allume une clope, il regarde ses messages.
1: J'en ai eu un il y a 2 jours devant les bornes, c'est quand ils ouvrent le quai. Une espèce de tout le monde rentre en même temps. Et le mec, je le vois devant une borne en plus, donc t'as 4 bornes ouvertes, donc c'est vraiment l'affluence. Je pensais qu'il regardait. Non, il était à la cool, il regardait un truc dans son portefeuille. J'ai dit, mais gars, mets-toi un peu sur le côté. Non, il était tranquille, il ne comprenait pas pourquoi les gens disaient.
4: Bah, il est passé sous le train, du coup.
1: On va scotcher à l'avant du TGV.
0: Autre chose qui te fait perdre ta patience, c'est quand tu es déjà un petit peu énervé et que quelqu'un te dit, calme-toi. Bon, bah là, non, tu te calmes pas, tu pars le double tour, c'est parti.
1: Calme-toi.
0: T'es plus calme.
1: Il peut rendre fou ce calme-toi. On en a plus.
0: Non, et toi, tu t'énerves quand?
1: Je peux m'énerver, mais je peux m'énerver pour un rien. C'est-à-dire, des fois, mais pas longtemps. J'ai une particularité, c'est pas longtemps.
2: Quand il va aux toilettes, il y a 2 toilettes chez nous à l'étage, si elles ont le malheur de les deux, les voyants rouges, il engueule les gens qui sont dedans.
0: J'ai déjà entendu faire.
2: Et il sait pas qui y a rien dedans.
0: Plus,
2: ça se trouve, c'est le patron.
0: Tu sais quoi? Il rentre chez les filles des fois. C'est pas possible.
1: C'est vrai, t'as raison. La dernière fois, j'ai engueulé 2 portes. Ouais, enfin, les gens qui sont dedans, ils ont rien fait.
3: La dernière fois, il est rentré. Et voilà, ça chie encore ici.
4: Et après, il se retourne vite. Il se cogne la tête dans la porte.
3: Et après, tu l'entends dans le couloir. C'est pas possible, il y a tous ces gens qui font que de chier là.
1: Salut. 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

0: J'ai une table en inox dans ma cuisine. Ouais. Et bien, si par exemple je touche la table, j'ai rien. Si je pose mon téléphone portable qui est en train de recharger sur la table, toute la table elle est chargée.
1: Bah oui, oui.
2: Parce que tu dois avoir un appareil
1: avec l'induction. Avec l'électricité, ça fait de l'induction quoi. Bah, et du coup, ça charge la table.
0: Bah non, en fait c'est mon téléphone qui charge.
1: Tout comme en fonction des chaussures que tu as.
0: De l'induction, c'est mis dans le câble, il est mis dans le téléphone.
1: Ça fait un arc électrique tout autour et du coup il charge la table en même temps quoi.
0: Ne regarde pas avec un petit air supérieur.
3: C'est vrai qu'il a fait un arc condescendant.
0: Comme si t'avais fait des études.
4: Non, mais ça sert à quoi de charger une table?
2: Parce que si elle n'est pas chargée, elle tombe.
4: À la batterie, elle tombe.
0: Si tu regardes, elle dit ça fait un arc électrique.
2: Non mais si tu dois avoir un appareil dessus. T'as pas un appareil branché?
0: Mon téléphone. Mon téléphone est branché. Si je touche la table, elle devient chargée électriquement.
1: Tu sais pourquoi? Parce que t'as pas de coque.
0: Si c'est le deuxième ton condescendant.
1: Ouais, bon,
0: ça commence à bien faire. Appelez-moi le. Bonjour, bonjour, allô.
3: Ah,
4: vous avez acheté des haricots verts?
0: J'ai bien du bonheur. J'ai acheté des haricots verts, j'ai pris une petite décharge.
5: Bonjour, bienvenue dans votre centre Leclerc
0: de
5: Saint-Just en
0: chaussée. Bien du
4: bonheur.
0: Une pile électrique en plus.
3: Ça s'appelle Saint-Just.
5: Tapez 2 pour toute autre demande. Tapez 3.
0: En plus, mec.
4: Ça s'appelle Saint-Just pour tout.
0: Faut taper quelque chose. Hein. Il faut taper.
1: Normalement.
0: Ah non, ça ne sert à rien de taper alors.
1: Non.
0: Allô
1: non.
0: Allô. Oh là là, j'ai bien du mal. Ma pile, ça me l'a rechargé d'un coup.
4: Ah bah oui,
0: ça bosse. Oh, d'un coup. D'un coup. Ça bosse, mais moi j'attends.
3: Ça bosse.
0: Bah oui, mais moi j'attends. Et là, j'ai un consommateur. S'il vous plaît. Ça sonne où? Quand ça sonne?
1: À l'accueil, je pense. À l'accueil, je pense, après ça transfère.
3: Oui. Ça va être retransféré.
1: On va finir au rayon poissonnerie.
4: Normalement, les supermarchés, ça répond.
0: Ah oui.
4: Ah oui.
0: Bah oui, je suis allé hier.

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2: Concentrez-vous, monsieur Jean-Gat Exclusive. Voici les coulisses de notre journaliste qui a décidé d'enquêter sur le mondial de l'auto.
3: Cette année, au mondial de l'automobile de Paris, les grandes marques ont quasiment toutes disparu. À la place, des constructeurs chinois des voitures électriques et des noms qu'on dirait inventés par quelqu'un qui éternue sur son clavier. Des voitures avec tellement d'écrans qu'on ne sait plus si on achète une voiture ou un iPad avec quatre roues. Nos équipes sont parties à la rencontre des Français pour comprendre ce nouveau monde de l'automobile. Des véhicules qui coûtent parfois le prix d'un appartement, sauf qu'on peut encore mettre le coffre dans le salon. Le mondial de l'auto, c'est ce soir sur CSTAR.
2: Oui, mais dans le mondial de l'auto, attention, il n'y a pas que des voitures.
3: Au mondial de l'automobile de Paris, il y a ceux qui viennent admirer les derniers modèles et ceux qui viennent surtout admirer le fond de leur verre. Car derrière les voitures électriques, un autre phénomène prend de l'ampleur, les visiteurs qui confondent salon de l'automobile et salon de l'apéro. Nos équipes ont enquêté sur ces passionnés très particuliers, capables de reconnaître une marque au logo, mais surtout un stand à la qualité du buffet. Des hommes qui montent dans des voitures pour vérifier le confort des sièges, mais qui restent surtout pour voir si le champagne est frais. Ici, certains ne cherchent pas la puissance du moteur, mais la puissance du petit blanc. Et quand on leur demande quelle voiture ils préfèrent, ils répondent
4: « Celle qui est garée auprès du bar ».
3: 90 en caisse. Au mondial de l'auto, ils sont venus pour voir les voitures, mais ils vont repartir en Uber. C'est bientôt sur CSTAR.
4: Ça sent le vécu, ça.
3: Non, ouais, non, ça me dit quelque chose.
2: Évidemment, comme chaque semaine, on va terminer avec le portrait de la semaine.
3: Dans le portrait de la semaine, elle s'appelle Coupette. Mais Coupette n'est pas n'importe qui.
2: Ah bon ?
3: C'est une coupe de champagne. Et cette année, au mondial de l'automobile de Paris, elle vit un véritable enfer. Chaque jour, des centaines de visiteurs viennent la voir, enfin surtout la vider. Car Coupette n'a jamais le temps de profiter de ses bulles, à peine remplies, déjà englouties. Elle croise des hommes en costume qui prétendent être passionnés par les voitures, mais qui n'ont jamais dépassé le stand champagne. Certains lui racontent même qu'il roule en électrique pour la planète, avant de reprendre 4 coupes et de commander un Uber. À 42 ans, Coupette est épuisée. Elle rêve d'une retraite paisible, loin des commerciaux et des visiteurs assoiffés. Mais au mondial de l'auto, pour Coupette, le plus dur, ce n'est pas de trinquer, c'est de ne jamais pouvoir porter plainte pour vidange abusive. Le portrait de Coupette, c'est dimanche, dans 7 à 8, sur...
2: C'est ça, évidemment, merci Jean-Côte Exclusive.
3: Bisous Sébastien.
2: C'était un plaisir, allez, je vous aurai un petit saucisson, vous aussi.
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3: Direction la génération Z. Avec un jeune. Alors, je vais vous faire écouter. Alors, le jeune, il est dans son jus. Hein, c'est-à-dire, on est dans de l'expression de jeune. Ouais. On est, voilà ce que peut dire votre ado quand il parle à ses copains ou qu'il fait une séance. Il est sur, il a un live Twitch. Hein. Je vous présente cet ado. Il est dans sa chambre. Il fait un live sur Twitch. Ouais. Ses viewers sont là pour regarder son contenu et surtout une jeune fille qui se connecte, qui s'appelle Églantine.
4: Ouais.
3: Vous allez me dire, oui, bon, bah, c'est quoi le souci? Bah, le souci, c'est qu'il connaît pas du tout le prénom. Ah.
5: Ça va et toi, Églantine? Oh, mais Églantine, c'est pas une partie des couilles ou je sais pas quoi, ça.
6: Le gland.
3: Non.
5: Oui, c'est une partie des couilles.
3: Non.
5: Oui, j'avais raison. Attends, maintenant, non, si c'est vraiment son prénom, oui. Là, pour moi, non.
3: C'est sympa.
5: Non, si c'est vraiment son prénom, pardon. Attends, merde. Ah, je crois que j'ai dérapé, là.
3: Ouais, ouais.
5: Ah, c'est pas, merde. Ah, moi, je pensais que c'était les parties des couilles.
3: Eh non, monsieur. Non, jeune homme. C'est un prénom.
5: Ça va, c'est une flow.
3: Ouais, c'est une fleur, ouais. Ah, non, c'est vrai, c'est pas vrai.
7: Oh, j'ai dérapé.
3: J'ai fait un dérapage.
8: C'est définitif, on n'aura pas de retraite. Hein.
3: Non, mais
7: je confirme que non.
3: Parce que vous voyez, 80% des jeunes veulent partir. Je pense que lui va vouloir rester en France. On termine par ce monsieur qui vient d'acheter un soda goût bubblegum chez Action. Enfin,
4: d'accord.
3: Bubblegum. Moi, je crois que c'est ça. Parce que c'est pas évident à le comprendre.
9: Toc, je vais aller à Action. J'ai acheté ça, mes amis TikTok. Ouais, ça. En pompe de gomme.
3: Non.
9: Goût pompe de gomme.
3: Non.
9: Bubble. Tube, tout, tinti. On va goûter, mes amis TikTok. On va goûter ça, pompe de gomme.
3: Bubblegum.
7: Bubblegum.
10: Bon, alors, pas de retraite. Hein.
3: Est-ce que c'est bon? Est-ce que c'est bon?
9: Ouais, la dernière fois, j'avais pris à la fraise. Là, j'ai pris encore ça. On va goûter, mes amis TikTok. Allez, c'est parti. On va goûter, mes amis TikTok. On va goûter. Trop bon, mes amis TikTok.
3: Bah voilà.
9: Un bon bec de gomme. Trop bon. Je valide, mes amis TikTok. Je valide. Trop bon. Moi, j'adore.
3: On aura
9: trop bon, trop bon, trop bon, trop bon.
3: Merci.
9: Un bon bec de gomme.
3: Un bon bec de gomme. Voilà, on n'aura pas de retraite, c'est officiel. Vous avez vu, on dirait Wilfried.
11: Oui.
3: Le fils de Jeff Tuch.
12: Eh, fragile, t'es belle comme une aubergine. 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Je t'en vas direct dans les coyaves.
3: Wouah, c'est ça, ouais. Tout pareil. Salut.
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0: C'est une sale idée, ça. Je suis sûr que les tout le monde, je suis sûr que ça a explosé à un moment donné puis que c'est retombé.
1: Ouais.
0: Je pense.
2: Oui,
0: bisous.
2: Exactement.
0: Bisous, ma Cécile.
2: Je vous embrasse.
0: Je t'embrasse. Oui. Johanna. Ta-da-da-da-da-da. Johanna. Ça va, Johanna?
3: Salut. Salut.
0: Coucou, ma petite Johanna. Je t'écoute.
3: Alors, moi, j'ai acheté un tapis pour faire du sport à la maison.
0: Ouais. Un quoi?
1: Un tapis.
3: Tapis de sport. Un tapis de sport, là, tu sais, tu peux faire du yoga dessus, tu peux faire du sport.
0: Tu veux le
3: bien? Ouais, bah, il est resté emballé et sous le lit.
4: Voilà. Jamais servi, même pas une fois, t'as même pas essayé.
3: Non.
0: Moi, il est sous le lit. Il est sous le lit, ainsi que le lot d'élastiques que j'avais acheté pour faire du sport.
1: Ouais.
0: Et les poignées que tu mets au sol, tu sais.
3: Faire des
4: pompes.
3: J'ai acheté aussi les élastiques il n'y a pas longtemps, ils sont toujours.
0: Ouais, parce que en fait, quand tu vois le truc, tu te dis, je vais le faire, mais tout seul.
5: Ouais.
0: C'est une tannée.
5: Ouais.
0: Tout seul, t'as pas envie de te mettre devant la télé avec tes élastiques. Moi, les gens qui font ça seuls, force d'esprit, moi, je n'arrive pas à le faire. Tu y arrives, toi?
5: Bah, mon mari, pendant qu'il y a des fois qu'il regarde une série où je veux pas regarder cette série-là, bah, je me mets sur le côté, puis je suis avec mes trucs devant la téloche.
4: Mmh. Et il veut pas en faire aussi un peu, lui?
0: Ouais. Non, parce que, c'est pas pour dire, mais il pourrait.
5: Non, ça l'intéresse pas.
0: Oh, ouais, ça intéresse un peu quand même.
5: C'est toi qui parles, oh!
0: Bisous, ma petite Johanna.
1: Alors, moi, je vous vois bien.
0: Moi, je vais vous expliquer un truc que j'ai acheté une fois en achetant ma cuisine.
1: Ouais.
0: En achetant la cuisine, tu sais, tu mets les options, ils ont des tiroirs, machin. Et ils m'ont proposé le tiroir chauffant.
5: Et pourquoi?
0: Bah, c'est un tiroir que tu mets sous ton four, et tac, tu tournes ton truc, et quand tu mets des assiettes, c'est un chauffe-plat, c'est un tiroir chauffant.
5: C'est génial, je ne connaissais pas.
0: C'est une option qui fait une petite couillette.
5: Ouais, mais c'est pas mal, ça.
0: Et je dis à Nat, je dis quand même, c'est super, regarde, des fois, moi, je rentre tard le soir, les enfants rentrent tard,
5: bien
0: le
5: sûr.
0: Plat, il est prêt, t'as pas besoin de le repasser au micro-ondes, il reste au chaud. Je dis ouais. Je dis ouais, mais ouais, tu vas t'en servir. Il dit ouais. Bah, elle a mis des tasses dedans et il sert de tiroir à tasses. Et je lui ai dit au premier jour, je dis, tu mets des tasses dedans. Il ne servira plus jamais comme un tiroir chauffant.
6: Bah oui. Mais par contre, attends, c'est génial parce que là, il y a l'hiver qui arrive.
1: Les tasses,
6: elle va vouloir que tu lui réchauffes les pieds et tout. Tu lui dis, vas-y, mets-les dans le tiroir.
0: Je vais dire, tu vois le tiroir là-bas.
1: Mais t'as qu'à mettre tes pieds dedans.
0: À Wattmill, tu mets sur position 3, mets tes pieds dedans, tu vois, c'est très très chaud, c'est agréable.
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0: Une femme a été arrêtée après avoir vécu secrètement dans un centre de fitness. Ouvert 24 heures sur 24 pendant 2 ans.
1: Et pourquoi ?
0: Parce qu'elle ne voulait pas payer 3 000 $ de loyer par mois. En fait, elle s'est rendue compte que les gens, comme c'était ouvert 24 heures sur 24, c'était pas gênant.
1: Bah non, si en plus, oui.
0: Donc au lieu de louer un appartement,
1: les douches et tout,
0: elle utilisait les installations de la salle de gym pour maintenir son quotidien, tout en gardant caché ses conditions de vie.
2: Ah oui, t'étends ton linge sur les bandes muscu, là. Sur les barres.
0: J'ai plus les
2: barres, excusez-moi, c'est ma culotte.
0: Je peux enlever votre guette. Mais non, mais c'est pas pourquoi je l'ai mise là. Bah non, mais parce qu'il y a quand même des chaussettes au-dessus. Ouais, je sais pas pourquoi je l'ai mise là aussi. Non, mais c'est fou.
2: Ah ouais.
0: Et donc, elle a passé 2 ans là-dedans.
2: Ah ouais.
1: Bah c'est moins cher l'abonnement, oui, effectivement, t'as raison.
0: Et ils se sont rendus compte de ça, qu'en fait, elle était tout le temps là et que c'était quand même assez étrange.
2: T'en penses quoi, toi ?
0: Elle devait... Hein ?
2: Ouais.
0: Bah moi, j'ai déjà pas fait 5 minutes, alors vous me demandez... C'est un cauchemar, cette histoire. Hein ? Cauchemar. Bah... Pas d'être pauvre, hein, de vivre dans une salle de sport. Cauchemar.
1: Ah oui,
0: cauchemar.
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0: Non.
1: Je l'ai pas entendu du tout.
2: Ah si, deux fois tu l'entends.
1: Faut la dresser la poule, ça tombe bien la poule, on réécoute. Faut la dresser la poule, ça tombe bien la poule. Alors attention, dans Vivo Perley, vous savez, Andrea Bocelli et Hélène Segarra, c'était très très beau. On entend son papa a le concombre trop mou. Si. Ça va être là.
3: Son papa a le concombre trop mou.
1: Mais si, on va le réécouter, vous allez voir, écoutez bien. C'est là. C'est énorme. Un titre de Julia Michaels qui s'appelle Issues. On entend y toucher ton prépuce.
4: Ah ouais, one of them is hard, but I need you.
1: Ah, ouais, ouais, ouais. On l'entend là, hein, là vous n'allez pas me dire ouais, on va réécouter il touche on purpose. Écoutez. One of them is how bad I need you. Vous vous souvenez d'iPhone, iPhone, j'adorais ce groupe avec Santa.
2: Ouais.
1: Like a Boys, et ben on entend, il chie sur ma table.
2: Ah bon?
1: Bah ouais. On va la réécouter. Like a Boys, iPhone, iPhone. Il chie sur ma table. Ouais. Ça va être là.
2: C'est pas très poli, hein.
1: Dans le titre que l'on joue sur Europe 2 de Teddy Swims.
5: Teddy Swims.
1: Mais vous avez, on l'entend tout le temps, on vient de l'entendre juste avant. Ouais. On entend Mr. Glory Hole.
2: Ah oui.
1: Bah oui, ça c'est un truc, c'est
2: flagrant.
1: C'est pas, non, mais non. J'entendrai plus que ça maintenant.
2: Il y a bien Mister France.
1: Je ne vais plus savoir ce que c'est. Et enfin, dans une hallucination auditive que Pietre entend dans le titre I'm Too Sexy.
0: Ah ouais.
1: On entend Oh Paul Sexas Pogacar.
6: Hein? I'm too sexy for my shirt.
0: C'est énorme.
1: Ah, attends, pardon, on l'entend pas du tout.
2: Bah si.
1: Oh Paul Sexas Pogacar.
2: Réécoute bien. Ouais.
6: Paul Sexas Pogacar.
1: Ça va pas mieux, ça. Ça va vraiment pas mieux. Hein.
2: C'est bluffant, même.
5: Après Richard Gasquet.
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3: Oh là là, il y a une info qui est arrivée là, Léon.
4: Ah ouais, mais non. Ah. Ah ouais, mais non. Ah ouais, mais non.
3: Ah ouais.
4: Ah ouais. Mais non.
3: Bon, je vais vous parler de Game of Thrones. Pas la série.
5: Ah.
3: Une société russe de plomberie qui a organisé l'une des compétitions les plus étranges et inimaginables. Ça incite des gens à boire des boissons pétillantes,
5: à partir
3: de sièges de toilettes flambant neufs en utilisant des pailles géantes.
6: Quoi, pardon ?
7: Ils mettent les boissons dans le trou.
3: Attendez. Il y a 100 000 roubles à gagner. Tour 1. Les participants se sont disputés par groupe de 7 en course pour finir leur verre en premier. Donc ils boivent leur verre.
5: Ouais.
3: C'est ça ?
7: Non, ils boivent avec la paille dans le...
6: Dans les toilettes, ils sont dessus ?
8: Dans le jacob.
7: Non.
3: Le verre...
7: Comme s'ils allaient vomir, sauf que en position...
3: Et donc c'est ce qu'ils boivent, parce que c'est pas clair du tout.
7: Oui, mais s'ils boivent à la paille ce qu'il y a dans le fond des toilettes.
8: Dans le jacob.
3: Ah. Mais c'est de l'alcool, c'est des verres normaux, c'est pas du pipi.
7: Ce qu'il y a dedans, oui, évidemment.
3: Mais tu ne précises pas.
7: Mais si, t'as des trucs pétillants, c'est marqué.
3: Ah oui, c'est vrai, il a précisé.
8: Après, tu peux faire du pipi pétillant.
3: Round 2. Les finalistes ont dû s'asseoir sur des sièges de toilette fermés le plus longtemps possible. La dernière personne encore assise gagnerait. Je comprends rien, moi non plus.
7: Ça n'a rien à voir. Il y a trois tours autour des toilettes. C'est trois épreuves autour des toilettes.
6: Ils sont assis où ? Ils sont assis sur les toilettes.
7: Sur la deuxième round. Putain, vous savez pas lire ou quoi ?
5: Oui.
3: Ça, c'est pas clair du tout. Les finalistes ont dû s'asseoir sur des sièges de toilettes fermés le plus longtemps possible. La dernière personne encore assise gagnait.
9: Oui. En gros, c'est le plus patient.
3: Celui qui va faire le moins pipi.
9: Non,
8: celui qui reste assis le plus longtemps sur les toilettes.
3: À un moment donné.

0: fermé, c'est celui qui craque à la fin.
1: Voilà.
0: C'est-à-dire, moi, j'aurais perdu 10 fois. Hein. C'est celui qui craque à la fin, qui ne fait pas son pipi.
1: C'est ça.
0: Qui gagne.
1: Qui gagne, c'est ça.
2: Voilà, c'est ça.
1: Ils boivent le jus qu'il y a dans les toilettes.
2: Et après, se retenir de faire pipi. Après, tu t'assois, tu te retournes, tu te mets sur la toilette et t'attends.
0: Voilà, la compétition, elle a duré 10 heures.
2: Voilà. Ah, là, c'est
0: deux participants ont abandonné, les autres ont continué à tenir bon. 10 heures.
2: 10 heures sans faire
0: pipi. Il y a 100 000 roubles.
3: Ah ouais, mais non.
0: Bon, pardon.
3: Non.
0: Ah bah moi, de toute façon, j'aurais pas tenu.
3: Ah ouais, mais non.
2: Ah bah toi, non.
0: On va mieux.
3: Ah ouais.
1: Prostate, nous, laisse tomber.
0: Allez, on le fait.

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2: C'est nous, bonjour, voici le dossier du jour. Vous avez déjà acheté un truc que vous avez laissé dans l'emballage. Vous disiez, c'est bien, je le veux. Et puis au final, je m'en sers pas. Amandine, ça va Amandine?
3: Oui. Ah, bonjour, petite, oui, ça va.
2: Bonjour ma petite Amandine, qu'est-ce que t'as acheté dont tu ne te sers pas du tout? Ah tiens, je vais vous dire un truc.
3: Eh ben, un jour, je sais pas pourquoi, ça m'a pris, j'ai acheté.

0: surtout tu mets des pommes. Juste un verre. Je comprends pas, en fait.
1: En fait, c'est pas, bien.
0: Ça fait de la purée.
1: C'est bien pour les hôtels qui t'en font à la série, oui, parce qu'ils le lavent deux fois par jour. Ouais. Donc ils y vont en série. Mais toi, quand t'as fait un ou deux jus, bah tu vas le ranger. Oui.
2: Et pour faire un jus, il te faut un rayon de entier de fruits, hein, pour faire un verre.
1: Mais tu sais qu'une fois, j'ai mis 5 pommes dedans. Il m'a fait ça. Et un truc de rien du tout. Je me dis, mais combien il faut en mettre là-dedans? Je croyais qu'il y avait quelqu'un qui les bouffait en dessous. Et en fait, effectivement, ça te. Ouais. Non, c'est une sale idée, ça. Je suis sûr que les tout le monde. Je suis sûr que ça a explosé à un moment donné, puis que c'est retombé.
3: Ouais. Je pense. Ouais,
1: bisous.
0: Exactement.
1: Bisous, ma Cécile.
0: Je vous embrasse.
1: Je t'embrasse. Johanna. Ta-da-da-da-da-da. Johanna. Ça va, Johanna?
4: Salut.
1: Salut. Coucou, ma petite Johanna, je t'écoute.
4: Alors, moi, j'ai acheté un tapis pour faire du sport à la maison.
1: Un quoi?
3: Un tapis. Tapis de sport.
4: Un tapis de sport, là, tu sais, que tu peux faire du yoga dessus, tu peux faire du sport.
1: Tu veux le
4: bien? Ouais, bah, il est resté emballé et sous le lit.
2: Voilà. Jamais servi, même pas une fois, t'as même pas essayé.
4: Non.
1: Moi, il est sous le lit. Il est sous le lit, ainsi que le lot d'élastiques que j'avais acheté pour faire du sport. Ouais. Et les poignées que tu mets au sol, tu sais,
4: faire
1: tu.
4: Des pompes. Bah, j'ai acheté les élastiques il n'y a pas longtemps, ils sont toujours.
2: Pareil.
1: Ouais, parce que, en fait, quand tu vois le truc, tu te dis, je vais le faire. Mais tout seul, c'est une tannée.
5: Ouais.
1: Tout seul, t'as pas envie de te mettre devant la télé avec tes élastiques. Moi, les gens qui font ça seuls, force d'esprit, hein. Moi, je n'arrive pas à le faire. Tu y arrives, toi?
5: Bah, mon mari, pendant qu'il y a des fois qu'il regarde une série où je veux pas regarder cette série-là, bah, je me mets sur le côté, puis je suis avec mes trucs devant la téloche.
2: Et il veut pas en faire aussi un peu, lui?
1: Ouais. Non, parce que, c'est pas pour dire, mais il pourrait.
5: Non, ça l'intéresse pas.
1: Ah, bah, il devrait s'intéresser un peu quand même.
5: C'est toi qui parles, oh!
1: Bisous, ma petite Johanna.
3: Alors, moi, je vous vois bien.
1: Moi, je vais vous expliquer un truc que j'ai acheté une fois en achetant ma cuisine.
3: Ouais.
1: En achetant la cuisine, tu sais, tu mets les options, ils ont des tiroirs, machin. Et ils m'ont proposé le tiroir chauffant.
5: Et pourquoi?
1: Bah, c'est un tiroir que tu mets sous ton four.

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1: Que celui qui arrive, c'est le bâtard du jour le plus velu qu'on a eu depuis longtemps.
2: Les babatards.
3: Les quoi ?
2: Les bâtards du jour.
1: Un employé d'une morgue a été arrêté après que les enquêteurs ont découvert quoi d'après vous ?
4: Oh non, pas un truc.
5: Il faisait du trafic d'organes. Non.
4: Ah, pas un truc.
6: Piquer les bijoux, un truc comme ça ?
1: Ils ont découvert qu'il utilisait secrètement de la graisse humaine prélevée sur les corps pour fabriquer des lots de savon faits à la main.
4: Ah, ça va, j'ai eu peur.
1: Attendez, j'ai pas fini.
7: Des lots de savon ?
1: Qu'il vendait. L'homme avait fait de la publicité pour du savon entièrement naturel et avait constitué un groupe régulier de clients qui ne savaient pas d'où venaient les ingrédients.
5: Ah, ils n'étaient même pas au courant, les gens.
1: Mais mec, c'est le Fight Club que tu me racontes.
5: Ouais.
1: Le schéma a commencé à s'effondrer quand les collègues ont remarqué que des quantités inhabituelles de tissus disparaissaient pendant ces quarts de travail et l'ont signalé au superviseur.
5: Mais tu sais, dans le truc Fight Club, ça partait d'un truc vrai. Il paraît que les sécrétions de la chair ou je sais pas quoi, là, la graisse humaine, c'est super hydratant en fait.
1: Les gens avaient apparemment acheté le savon pendant des semaines pensant soutenir une entreprise artisanale normale.
4: Oh là là. Tu sais, ils se plaignaient. Ah, mais ça sent le cadavre. Ah, bah oui.
1: Mais quelle horreur. C'est-à-dire qu'ils devaient rajouter du savon et les gens, ils devaient se dire, bah ça nettoie bien.
5: Il paraît que c'est un super hydratant.
4: Oh.
7: Non.
1: Si. Selon celui-là, ils le prennent sur des vieux, ça te fait une belle peau de pépé.
7: Oh, non.
1: Si, c'est bien, j'en sauve.
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0: l'idée. Car Coupette n'a jamais le temps de profiter de ses bulles, à peine remplies, déjà englouties. Elle croise des hommes en costume qui prétendent être passionnés par les voitures, mais qui n'ont jamais dépassé le stand champagne. Certains lui racontent même qu'il roule en électrique pour la planète, avant de reprendre 4 coupes et de commander un Uber. À 42 ans, Coupette est épuisée. Elle rêve d'une retraite paisible, loin des commerciaux et des visiteurs assoiffés. Mais au mondial de l'auto, pour Coupette, le plus dur, ce n'est pas de trinquer, c'est de ne jamais pouvoir porter plainte pour vidange abusive. Le portrait de Coupette, c'est dimanche, dans 7 à 8, sur...
1: C'est ça, évidemment, merci Jean-Côte Exclusive.
0: Bisous Sébastien.
1: C'était un plaisir, je vous aurai un petit saucisson vous aussi.
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0: ton ado, par exemple, à ton enfant, la veille, et qui se permet de refaire la même chose le lendemain,
1: oui,
0: ou c'est le jour où tu...
1: Oui.
0: Bah non, mais ça part, quoi.
1: Oui, oh, parce que...
0: Non, mais ça part l'engueulade.
1: Mais c'est normal, mais ils sont comme ça, les gamins. C'est voilà.
0: Ouais, mais c'est trop, c'est
2: mais
0: trop.
2: C'est justement quand tu laisses traîner ses jouets, tu lui dis 15 fois de les ranger, et que la 15e fois, tu te prends le pied dedans, tu t'exploses l'orteil.
0: Voilà,
3: ça, c'est vrai.
2: Voilà. Là, le jouet, il vole. Hein.
0: On a aussi les gens qui marchent super lentement devant nous, et quand tu veux te décaler à droite, bah, elle se décale à droite.
2: Ah, c'est horrible.
0: T'as l'impression qu'il y a un plan diabolique qui fait contre toi.
1: Non, mais c'est surtout les gens qui ont décidé d'aller à 2 à l'heure sur un trottoir.
0: Et en plus, le pire, c'est que tu passes à côté de toi en ronchonnant, genre.
1: Non, mais il y a ça, et le mec a décidé, sorti d'un train, de s'arrêter au milieu du quai de gare.
2: Oh là,
3: c'est insupportable.
2: Oui.
1: Oh là là. Il est arrêté, il voit bien que t'as l'équivalent de tout le monde qui le contourne avec des valises. Ouais. Non, il est bien.
2: Il s'allume une clope, il regarde ses messages.
1: Ouais, j'en ai eu un il y a 2 jours devant les bornes, c'est quand ils ouvrent le quai. Ouais. Une espèce de tout le monde rentre en même temps. Et le mec, je le vois devant une borne en plus, donc t'as 4 bornes ouvertes, donc c'est vraiment l'affluent. Je pensais qu'il regardait. Non, il était à la cool, il regardait un truc dans son portefeuille. J'ai dit, mais gars, mets-toi un peu sur le côté. Enfin, non, il était tranquille, il comprenait pas pourquoi les gens disaient.
2: Bah, il est passé sous le train, du coup.
1: Et on l'a scotché à l'avant du TGV.
0: Autre chose qui te fait perdre ta patience, c'est quand tu es déjà un petit peu énervé et que quelqu'un te dit, calme-toi. Bon, bah là, non, tu te calmes pas, là, tu pars le double tour, c'est parti.
1: T'as raison,
0: voilà,
1: calme-toi.
0: T'es plus calme.
1: Tu peux rendre fou ce calme-toi. On en a plus.
0: Non, moi, mais non, et toi, tu t'énerves quand?
1: Je peux m'énerver, mais moi, je peux m'énerver pour un rien. C'est-à-dire, des fois, mais pas longtemps. J'ai une particularité,
0: c'est pas longtemps.
2: Quand il va aux toilettes, il y a 2 toilettes chez nous à l'étage, si elles ont le malheur de les deux, les voyants rouges.

0: C'est ça, j'allais dire. Après, ouais, c'est un peu crado.
1: Faire des dreads, là.
2: Non, non, non, ça et les poils d'oreille, laissons pousser dans le particule fine. On laisse tout pousser. Qu'est-ce qu'une ZFE?
0: Ah, bah, ça, c'est. Oui, si t'as pas de briquet, il arrive, tu dis, ouais, qui a un briquet?
1: Tiens.

0: dans plein de villes.
1: Ouais, mais genre à Paris, je crois que j'ai pas le droit. Avec la, c'est la vignette critère, la fameuse vignette critère.
0: Je crois qu'ils voulaient les enlever, puis après ils ont voulu les remettre, et puis en fait, je crois que les gens ne savent plus.
1: Mais je crois
0: que
1: globalement, ils ont pas emmerdé grand monde.
0: Et enfin, qu'est-ce que la phytorémédiation ?
2: Phytorémédiation.
1: Ça, c'est quand Vito, il coupe la musique. Phyto, remédiation ! Merci Phyto.
0: Phyto, complétion. Phyto, remédiation. Phyto, complétion.
3: Phyto.
0: Phyto, remédiation.
3: Phyto, remédiation.
0: N'importe quoi, c'est quoi ça ?
3: Mais c'est en Allemagne, par contre. Phyto, remédiation.
0: Non, non, c'est l'utilisation des plantes qui capent, qui filtrent et qui vont dégrader certains polluants de l'air.
1: Ah oui, ils font ça en ville maintenant. Ils mettent, voilà. Ils mettent même des colonnes d'algues qui aspirent l'autre. Le...
2: Je préférais l'autre explication.
0: Phyto, remédiation. Phyto, complétion. Allez, on y va, bonjour.
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2: 6h du matin, bonjour. C'est jeudi aujourd'hui, j'espère que vous avez bien dormi. Allez, si c'est pas le cas, on est là, on va vous réveiller après les infos et la météo.
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3: Bonjour Sébastien Coé, bonjour La Roche et la Vendée, déjà la mi-octobre et toujours une météo aux accents estivaux. On verra ce que le temps nous réserve avant la partie magazine de ce Flash Info. Ce matin, sur le chemin de l'embauche, il y a des travaux d'élagage d'arbres. Entre Trèsevent et Malièvre, c'est dévié ces jours-ci. Ohé la Terre, une matinée d'échange est prévue ce jeudi au Boupère. Autour des solutions pour l'agriculture face au dérèglement climatique, les paysans doivent s'adapter et c'est le sujet de cette convention annuelle ce matin. Ça monte, de plus en plus de masques sur le nez, le nombre de maladies respiratoires aiguës progresse avec, selon le tout

0: notamment. Selon le ministère de la Justice, près de 8000 personnes ont été placées en garde à vue depuis le début des contestations lycéennes, parmi lesquelles 26 en détention provisoire. Les pensions des retraités du privé à Agirc-Arrco vont augmenter de 1,4%, mais en 2027. Les partenaires sociaux se sont mis d'accord hier sur cette petite hausse après un gel cette année pour cause d'échecs des discussions. La régionale est à l'honneur au Pays de Mortagne depuis hier et jusqu'au 14 novembre. La médiathèque de Saint-Laurent-sur-Sèvre expose les visages du patrimoine du Moyen-Âge à nos jours. Une exposition qui s'inscrit dans la programmation de la Microfolie, un musée numérique itinérant. C'est gratuit. Vélo, célèbre chrono des Herbiers cette fin de semaine. 44e édition internationale dont la foire a débuté mardi. La Ligue des champions de basket hier soir, Cholet a battu les Allemands de Vecta 84-66. L'équipe des Mauges est en tête de son groupe F dans cette compète. En Champions League de foot, le PSG s'est imposé magistralement hier soir sur la pelouse de Manchester City 4-2 lors d'un match mouvementé. 3 buts parisiens dans les 35 premières minutes avant un sursaut des Anglais en seconde mi-temps. Europe de Vendée, 6h quasiment 3, sous un ciel dégagé. Les températures minimales sont fraîches mais restent supérieures aux normes. Il fait 13 à Chantonnay, 15 degrés au sable. Et sous le soleil, les maxis seront chaudes jusqu'à 26 à l'ombre cet après-midi. Un bon plan pour soutenir le patrimoine maintenant.
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0: Le pass ce patrimoine avec abonnement mensuel pour visiter plus de 500 sites. Stéphane Bern en fait la promo en lien avec son loto du patrimoine. Et Mylène Lamy lui a demandé comment sont choisis justement les monuments à financer.
2: Il y a 4 critères, il y a l'état de péril, il y a le projet de valorisation, il y a l'impact territorial et puis il y a, si le loto met 500 000, combien l'État, le département, etc., la région va mettre. Est-ce que le budget va être bouclé? Ça, c'est les 4 critères. Et pour les autres, on travaille en harmonie avec le ministère de la Culture, évidemment. Et puis, vous savez, j'ai la mémoire longue, alors

0: Vous aimeriez que la fin du monde arrive rapidement, du coup?
1: Ouais, mais pas seulement pour vous. Hein. Pourquoi, aussi pas pour les vieux artistes encore vivants. Quand je vois Sardou, Renaud qui remontent sur scène...
0: Bah, c'est bien.
1: Mais non, pas déconner, laissez la place aux jeunes. Venez kiffer là-haut. Mettez une olive à James Brown et faites un concert. Tenez, regardez. James, voilà. 1, 2, 3, olive.
2: Ouais.
1: Ouais,
2: ça marche. Ouais.
1: Bah, allez, bisous les vivants. Bisous. Et vous venez quand vous voulez.
3: Ah, qu'est-ce que c'est?
0: Qu'est-ce que c'est?
1: Merde, maman qui arrive. Bon, au pire, si jamais c'est l'apocalypse et que vous arrivez ici, venez me chercher.
3: D'accord, c'est noté, monsieur Chirac. Bisous à tout le monde là-haut et on a Orelsan qui est avec nous maintenant.
1: Ça va, mon Orelsan?
4: Salut tout le monde.
1: Ça va?

0: timide. Donc quand on est fils unique et très timide, on voit un micro, puis j'étais en campagne, j'étais dans un petit bled, enfin il n'y a rien qui va pour faire de la radio. Donc,
1: c'est pareil, un agent secret timide.
0: Quoi. Oui, mais c'est, mais c'est pour ça qu'agent secret...
2: J'étais un peu peureux aussi,
0: j'ai évacué.
2: À Marc-sur-Serre,
3: des armes.
0: Ne cache pas qu'un agent secret, j'étais un peu... non mais voilà, j'étais timide et ma grande angoisse c'était de me dire comment je peux faire ce métier. Et au début, j'ai pas commencé par la radio, j'ai commencé par les mix. Donc je mixais en soirée. Et quand j'avais 12 ans, je crois, ou 13 ans, je mixais en club.
4: Ah ouais?
0: Ouais.
5: Et quand t'as commencé le métier,

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3: Bon Cyril, bravo Cyril. D'abord bonjour, bravo pour les audiences.
4: Merci mon chéri. Merci bravo. Mon Coé. Bonjour les chéris. Comment ça va mes merveilles?
3: Ça va toi?
4: Ah, ben, je vous adore les chéris. Je vous écoute ce matin. Là, quel dark. Hein. Non mais heureusement vous êtes là. Hein. Les autres, à part apprendre qu'il faut mettre le lait après les chocs à pic, ben. S'en fout parce que tous les ans vous posez la même question. Bon bref, les chéris, histoire de dingue au mondial de l'automobile, un truc de fou.
3: Ouais,
4: les chéris, franchement, on était tous choqués en plateau. Michel Marie, vous avez enquêté sur cette dark.
5: Oui, histoire complètement dingue, Cyril. On est porte de Versailles au mondial de l'automobile. Une soirée presse, a été organisée et les acolytes de Coé étaient conviés. Bon, lui aussi, mais pas venu. Parmi eux.

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1: Salut Coé, bonjour, bon réveil la Vendée, le retour du grand soleil dès ce petit matin au-dessus de vos oreilles, enfin quand il sera levé. Je vous donnerai la météo locale pour finir ce flash info. Eau et la terre, une matinée d'échange est prévue aujourd'hui au Boupère. Autour des solutions pour l'agriculture face au changement climatique, les paysans doivent s'adapter et c'est le sujet de cette convention annuelle ce matin. Un bébé de 16 mois a dû être hospitalisé en urgence après avoir été secoué par sa nounou. C'était en 2024 à Tiffauges. 2 ans après, il souffre toujours de séquelles. L'assistante maternelle vient d'être jugée. Le verdict est mis en délibéré au 23 novembre. Peut-être une nouvelle journée de mobilisation des lycéens à La Roche-sur-Yon. C'est en tout cas ce qui était prévu hier sur Instagram. Annonce au lycée Pierre Mendès France et à Rosa Parks. Cet appel n'est pas confirmé ce matin. Des jeunes qui, pour certains, ont prévu de s'associer également aux gilets jaunes à partir de samedi. Chez nos voisins, à l'Université de Nantes, le bilan de l'occupation du campus du Tertre la semaine dernière. 5 amphis et une 30aine de salles de cours hors d'usage. De nombreux dégâts électriques, audiovisuels et informatiques. Le lycée Nelson Mandela à Nantes a été incendié, vous le savez, le 1er octobre. Il devrait rouvrir le 16 novembre et les internes seront répartis dans plusieurs établissements. Dans l'actu également ce matin, l'ado de 14 en hauteur d'une fusillade lundi dans un collège à Aubagne, a passé la nuit en détention. Il a été mis en examen pour tentative d'assassinat après avoir blessé une enseignante et le principal de son établissement. Le collégien a reconnu avoir été influencé par une mouvance fascinée par les tueries de masse. Ailleurs en France, un nouveau chiffre va s'ouvrir pour Duralex. Après l'échec de la SCOP, le tribunal de commerce d'Orléans a validé hier l'offre de reprise de l'entrepreneur Cédric Meston qui avait déjà racheté Tupper l'an passé. L'activité de la Verrie va donc pouvoir reprendre avec 155 salariés parmi les 220. La Vendée regarde le monde. De nouvelles frappes russes contre l'Ukraine ont fait 15 morts hier. Le président Zelensky s'inquiète d'une perte de soutien américain. Il appelle au rétablissement de la connexion de Starlink utilisée sur le front par l'armée ukrainienne et pour la défense antiaérienne. Elon Musk assure que le ralentissement de son réseau de communication par satellite est dû au gouvernement américain et pas à son entreprise. Washington qui a annoncé un accord avec Moscou pour recevoir du diesel fait pression sur Kiev. Dans le box-office du 7 au 13 octobre, le film le plus vu au Cinéville lyonnais a été la comédie La Maison de nos rêves qui a totalisé 1171 entrées devant le film d'action Heart of the Beast 976. La troisième place revient à Verity 516 tickets. Dans le tableau NM1 de basketball, demain LSBB recevra Tours à l'Arena des Sables d'Olonne. VCB jouera contre Rennes, Salle-Michel Vrigno. Chaland est leader de la poule B alors que les Sablais ne sont que 11e. Et puis en Ligue des Champions de handball, très belle victoire hier soir des Nantais sur les Allemands de Melsungen à la H Arena. Score de la partie 33.

Il sent fort et c'est pour ça qu'on hésite à le préparer à la maison. C'est vrai, on le fait souvent au barbecue, on le mange au restaurant. Du coup, reprise de Section d'Assaut, What's in My Night. Ça vous fait kiffer, vous, de le commander à la maison, le poisson.

0: c'est con, mais c'est super drôle.
1: Et le numéro 1 du Uber Eats Machine, étrange.
0: C'est la surprise.
1: Les Français en sont fiers, c'est la grande surprise. Étalé sur du pain avec un petit cornichon, il paraît que c'est bon et ça fait frissonner le caleçon.
2: Alors, ça.
1: Reprise de Jeanne Mas pour le pâté de foie.

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2: Un sondage sur les Français et les voitures. 86% des Français utilisent leur voiture personnelle pour les déplacements quotidiens. Voilà. 40% des Français déclarent parcourir 10 000 km par an.
3: Ça me paraît beaucoup, 86% avec toutes les voitures de société en circulation.
2: Non, je pense qu'en fait, il y a beaucoup plus de voitures de gens perso.
3: Non, il y a beaucoup plus, mais à ce point-là.
2: Ah ouais. Bah, ça va. 40% des Français font 10 000 km par an. Près de 7 automobilistes sur 10 écoutent des programmes musicaux diffusés par la radio en voiture.
3: Ça, c'est bien, ça ferait que ce soit plus même.
4: Coucou,
2: c'est nous. Ah, 83% des Français accordent de l'importance à la qualité du système audio de leur voiture.
5: Ah, c'est vrai qu'on s'est pourri.
3: Et hier, on regardait les voitures chez qui on était, il y avait 32 haut-parleurs dans la voiture.
2: Ouais. T'imagines, t'imagines quand tu fais un prout sur 32 haut-parleurs.
3: Et avec les sièges qui vibrent.
5: Voilà, et là, le prout.
3: Et là, tu le prends.
5: C'est moi ou la radio?
2: Je peux te dire que le gars qui va payer une voiture chère, qui va avoir le siège qui vibre, va te dire: je sais pas si j'ai bien fait de mettre cette option. 75% des actifs français utilisent leur voiture pour leur trajet domicile-travail.

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1: Un jour de congé pour la gueule de bois en Allemagne, c'est officiel, les salariés vont pouvoir en bénéficier, c'est ça?
2: Exactement, et on a Jean Lassalle avec nous. Bonjour Monsieur Lassalle.
3: Ah, mais non, comment entendez-vous? Connais donc que l'Allemagne, c'est un beau pays. Compris l'essentiel. Quand un homme a passé la soirée à refaire le monde, le lendemain, faut lui laisser le temps de se retrouver.
2: Vous feriez la même chose en France ou pas?
3: Évidemment que je ferais ça, évidemment. Moi, président, le lendemain de cuite, personne au boulot avant midi. Quand on est midi, pour ceux qui ont bu de l'eau.
2: Santé. Et vous iriez jusqu'où
3: Je me ferai une chose simple. Je nationalise le Doliprane.
2: Oui. Pas mal, ça.
3: Premièrement, remboursé par la sécurité sociale avec une baguette et un café noir. Ensuite, en France, on a le droit d'être malade, mais surtout, on a le droit d'avoir fait la fête. Santé.
2: Et les patrons, ils vont accepter, vous pensez, ou pas?
3: Regardez, ça serait président. Ils n'auront pas le choix. Le patron aura droit à son jour aussi, parce que le patron, lui, il a bu avec les amis.

0: choix. Le patron, normalement, son jour aussi. Parce que le patron, lui, il a bu avec les employés pour vérifier que l'ambiance était bonne.
1: Santé,
0: à vous, et, vous ne connaissez pas, santé quand même.
1: Et pour les abus.
0: Pour les abus,
1: il y en a qui vont en abuser forcément.
0: Il y a une solution qui est simple. Pour les abus, une solution qui est simple. Le lendemain, on fait un contrôle d'alcoolémie à l'Assemblée nationale. Santé, va à l'école, mignon, santé.
1: Et vous pensez que ça changerait quelque chose?
0: Comment?
1: Est-ce que vous pensez que ça va changer quelque chose?
0: Je ne sais pas. Je vais vous dire une autre chose. Pour la première fois de ma vie, les Français auront une bonne raison d'espérer le lundi matin. Santé le chien.
1: Faut arrêter de traquer.
0: Écoutez. Non, candidat à l'apéritif, c'est moi, la présidence. On verra après le digestif. Comment on dit? Allez les verts, allez rouges,
2: allez les verts rouges. 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

0: Pardon, excusez-moi, j'étais en train de faire le tempo. Oh là là, je sens. Vous sentez ou pas? Vous
1: quoi?
0: Sentez?
1: Ouais, quoi.
0: Je sens, là.
2: Le parfum?
0: Aujourd'hui, demain, là, je sens que ça va tomber.
2: Quoi?
0: Je sens
3: mais
0: que le
3: triple
0: que le ouais non, c'est pas ça qui va elle va tomber celle-là hein. Je sens que le triple mix Pop Europe 2, je sens que là on y arrive.
2: Ah, on le traîne.
0: Je sens que Miley enchaîné avec Léman, enchaîné avec Alex Warren ou Alex Warren Miley Léman, s'ils sont enchaînés les trois en même temps ou même s'il y a quelque chose de nous entre les deux, des rigolades. Guettez bien. Le principal c'est qu'il y ait les trois. Si jamais

0: C'est pour mort. Je vous explique tout ça dans un instant dans les champions du monde de l'actu après les news.
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2: Bonjour Coé, bonjour la Vendée. Déjà la mi-octobre et toujours une météo aux accents estivaux. On verra ce que le temps nous réserve aujourd'hui avant la fin du flash. Ça monte. Le nombre de maladies respiratoires aiguës progresse avec, selon le tout dernier baromètre des Sentinelles, 119 cas pour 100 000 habitants dans notre région. Cette activité comprend notamment les infections du Covid. Les pensions des retraités

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1: Salut à tous, bonjour et bienvenue. Merci d'être avec nous pour cette nouvelle émission. Aujourd'hui, nous sommes jeudi. Allez, la semaine, elle est bientôt pliée. Allez, ça vient bon. Allez, encore demain, un petit dernier coup de collier. Là. Mais qu'est-ce que c'est que ces températures, excusez-moi.
2: C'est bizarre, hein, oui. 30 degrés dans le sud-ouest en ce moment.
1: Enfin, mais qu'est-ce qui s'est passé? Qui a mis un thermostat 10 sur le sud-ouest? Ça veut dire que Royan, Bordeaux, tout ça, 30 degrés aujourd'hui?
2: Bordeaux, 28, 29 par là. Oh. Et puis ça, dans le sud, dans le nord-ouest aussi, va faire assez chaud. Mais ça va, c'est
3: temporaire. Je crois qu'il faisait 4...
2: Demain, ça rebaisse. Hein.
3: Et il faisait 4 degrés dans les Vosges, par contre, ce matin.
2: Ouais, dans le nord-est, il fait plus frais quand même, 5-6 degrés, les minimales.
1: Donc d'un côté, il y en a un qui a ouvert le four, l'autre le congélo. On n'est pas d'accord sur le. Mais c'est quoi? C'est des masses d'air chaude, on explique ça.
2: Oui, c'est ça. Mais c'est temporaire. Demain, ça rebaisse. Il y a une dégradation qui arrive. Voilà. Mais ça a fait déjà ça mardi, c'est monté, c'est redescendu. Voilà.
4: C'est comme les supermarchés, la France s'est fait pirater les frigos.
1: Oui.
4: Il y a un côté qui est trop chaud. Et...
1: Ah non, c'est fait pirater la météo. Qu'est-ce qui se passe depuis quelques temps?
3: Je crois que c'est El Niño qui a foutu le bordel l'année dernière. Je crois que du coup, il a tout perturbé.
1: Je crois que t'as raison. Ouais. Il y a les changements de vent, de machin. Enfin, bon, bref, en tout cas, profitez, 30 degrés, faut les prendre.
2: Ah, et en attendant, il pleut pas. Hein.
5: Dans les stations de ski ou dans les Pyrénées, là, à Noël, ils vont être bien en slibard.
1: Oh, franchement, des enfants qui feront des tas de sable sur les pistes, des petits châteaux de sable en pente. Ça n'a jamais été fait. Hein. Ça, c'est là où tu vas voir les gamins qui sont forts en architecture. Tu fais ton château de sable, mais en pente, sur une piste noire. Vas-y, fais une
4: la
1: double.
4: La folie douce en bikini. Là.
1: Non, mais j'essaie de rigoler, de trouver des trucs, mais en tout cas, c'est comme ça. On ne peut rien y faire. Nous aurons dans un instant un monsieur qui avait beaucoup de dettes. Chose qui arrive parfois.
2: Oui.
1: La solution était radicale. Il a fait croire qu'il était mort, mais ça ne s'arrête pas là. Je vous expliquerai tout en détail dans un instant, c'est un sketch. Le mec le plus accro au casino, vous avez... qui joue au casino dans cette équipe?
6: Moi, un petit peu aussi, mais j'ai...
1: Toi, oui.
6: Moi, j'ai arrêté.
1: Stouff un peu?
7: Non plus. Non,
1: moi, pas du tout. Je ne prends aucun plaisir, ça, je peux des fois accompagner des gens, mais je vais mettre 10 euros.
7: Voilà, si t'accompagnes.
1: Ça ne m'amuse pas.
5: Ouais, mais par contre, j'y vais mollo, je fais la technique du « je retire à l'extérieur, je ne prends pas ma carte ».
3: Aujourd'hui, avec 10 euros, tu sais, même avec 100 euros, tu peux rester 3 minutes dans un casino.

0: Oui, sur son pote pour le frapper. Du coup, police, fausse déclaration.
1: Oh là là. Mais t'es pas mort ?
0: Prison, dette, tout ça. Moi, à la place du monsieur, j'attends que tout le monde soit parti. Je profite que la terre soit fraîche, je creuse et je vais dans le cercueil pour de bon. Second champion, c'est un Allemand. Écoutez, il vient de retrouver sa voiture 20 ans après avoir oublié où il l'avait garée. En 2005, à la suite d'une soirée arrosée, Jürgen, c'est le nom des garçons, Jürgen, s'est réveillé chez un ami sans savoir où était garée sa voiture. Les autorités l'ont retrouvé dans un garage, à l'intérieur d'un vieux bâtiment industriel. La découverte s'est produite pendant que le bâtiment était prévu pour la démolition. Ils ont retrouvé la voiture qui bloquait.
2: 20 ans après, ça fait long pour chercher sa voiture.
3: Il est bizarre,
0: le, non mais le pire, c'est pas ça, c'est que le gamin, à la sortie de l'école, il attend toujours depuis 20 ans. Son père
2: le dit. Il y a les gamins dedans.
0: Bah maintenant, il a 25 ans, il a une barbe. Il est toujours devant l'école.
1: Parler, rien.
2: Non, il a mangé les appuis-têtes.
0: Il joue de la guitare à l'école. Et enfin, le troisième champion. C'est un joueur de casino. C'est pour ça que je vous parlais de casino. Dans le Nevada, au Broadwalk Crown, il est resté sur la même machine à sous pendant 18 heures consécutives.
4: Oh, wow.
0: Parce qu'il pensait qu'elle était sur le point d'envoyer le jackpot.
2: Oui.
0: L'homme, il a refusé de quitter la machine pour les repas, les pauses ou même les voyages aux toilettes. Vous allez me dire comment il a fait.
2: Bah oui, comme du coup.
0: Alors en fait, il s'était préparé avec des collations, des boissons, une bouteille et une couche pour adultes.
2: Ah non.
4: Oui, d'accord.
0: Pour que personne ne prenne son siège. La situation s'est terminée quand la sécurité l'a retrouvé en train de tenter de changer sa couche dans l'espace étroit qui était derrière la machine à sous. Parce qu'il ne voulait pas quitter la machine à sous.
4: Bah oui, tu m'étonnes.
0: Donc c'est quand ils ont vu en train d'enlever ça, ils se sont dit là, faut partir à un moment donné. Faut partir. Est-ce que vous imaginez le gars au bout de 18 heures ?
5: Je l'aurai un jour. Je l'aurai.
2: Tu m'étonnes.
0: Bah non, parce que 30 minutes après son départ, un type a mis $1 et le jackpot.
2: Mais non !
0: Quand ça veut pas, ça veut pas.
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0: Dans un instant, vous restez avec toute la France qui bosse et Christophe Toi arrive. 7h15.
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2: Salut tout le monde!

0: celui-là, il est à main.
1: C'est un aspirateur qui lave en même temps. Et tu changes les petites cartouches, il te prévient et tout, il te dit hop là, attention, je suis plein, hop, j'y vais.
2: T'es cocu.
1: Hop, si, si, si, si.
3: Dis donc, il y a un autre monsieur pendant que t'étais pas là. D'accord. Quelle est l'activité principale d'une maman au foyer ? Créer des groupes WhatsApp de parents qui font chier tout le monde. Dire du mal de la voisine d'à côté avec la voisine d'en face.
1: Ouais, oui.
3: S'occuper, évidemment, du bien-être de ses enfants à la maison.
0: J'ai un mix des trois.
2: Bah oui,
3: un peu de ça et un peu de ça.
2: Ouais, ouais.
3: Et enfin, que font les mères au foyer les après-midi ?
1: Ah.
3: La sieste dans l'un des téléfilms à 12 euros de budget de TF1.
1: Oui.
3: Elles trompent leur mari avec le livret Amazon pendant la sieste des enfants. Quelle horreur. Elles espionnent la voisine d'en face tout en gérant le groupe WhatsApp de l'école en passant le tinéco dans le salon.
0: Je vais dire un mix, mais je dirais plutôt
1: Ouais, fais gaffe si ton mari écoute.
3: Là.
0: Ouais, je sais plus, là je me suis perdu.
3: Ouais, on prend le livreur Amazon.
1: Allez, au hasard.
0: Ouais, voilà, on va
3: t'en bravo, ma petite Jennifer. Je t'embrasse très très fort. Fais un bisou à qui tu veux, profites-en.
0: Bisous à Corentin et bisous à tout le monde, à ma mari et à tout le monde.
3: Voilà, t'es passé avant son mari.
0: T'as vu un peu, ouais. C'est peut-être un livreur Amazon, il se cache peut-être derrière.
3: Venez nous voir en vidéo.

0: couche. 2 ans après, l'enfant souffre toujours de séquelles. L'assistante maternelle en question vient d'être jugée. Le verdict est mis en délibéré au 23 novembre. Rattrapée par l'urgence, la ville de La Roche avait mis en stand-by le projet de musée à la place de l'ancien conservatoire, sauf que la façade classée tombe en péril. La municipalité doit consacrer 3 millions d'euros à des travaux de consolidation. Chez nos voisins, à la fac de Nantes, le bilan de l'occupation du campus du Tertre la semaine dernière, 5 amphithéâtres et 30 salles de cours hors d'usage, de nombreux dégâts électriques, audiovisuels et informatiques. Par ailleurs, le lycée Nelson Mandela, qui a été incendié le 1er octobre, doit rouvrir aux alentours du 16 novembre et les internes seront répartis dans plusieurs lycées. Ailleurs en France, un nouveau chiffre va s'ouvrir pour Duralex. Après l'échec de la SCOP, le tribunal de commerce d'Orléans a validé hier l'offre de reprise de l'entrepreneur Cédric Meston, qui avait déjà racheté Tupperware l'an passé. Dans le box-office, du 7 au 13 octobre, le film le plus vu au cinéville lyonnais a été la comédie La Maison de nos rêves, qui a totalisé 1171 entrées. Vélo, célèbre chrono des Herbiers cette fin de semaine, une 44e édition internationale, dont la foire a débuté mardi. Et puis un bon plan pour sortir, pour soutenir la rénovation et la sauvegarde du patrimoine, le Pass Patrimoine, avec abonnement mensuel pour visiter plus de 500 sites. Stéphane Bern en fait la promo en lien avec son loto du patrimoine. Et Mylène Lamy lui a demandé comment sont choisis les monuments à financer.
1: Il y a 4 critères. Il y a l'état de péril, il y a le projet de valorisation, il y a l'impact territorial, et puis il y a, si le loto met 500 000, combien l'État, le département, etc., la région va mettre. Est-ce que le budget va être bouclé? Ça, c'est les 4 critères. Et pour les autres, on travaille en harmonie avec le ministère de la Culture, évidemment. Et puis, vous savez, j'ai la mémoire longue, alors des sites qui n'ont pas reçu la manne financière du loto du patrimoine d'une année, je les représente en douce l'année d'après, en me disant...

0: expression qui est devenue virale. Bismillah, c'est les ténèbres. C'est né des messages attribués à des tentatives d'infiltration policière. La formule est devenue un slogan moqueur et controversé qui suscite des critiques.
1: Oh, en fait, voilà. Ouais, c'est ça, c'est un CRS pour infiltrer le truc. Il a voulu faire le jeu, il a fait le jeune, puis il a fait ouais, Bismillah, les ténèbres. Et il s'est fait cramer. Et du coup, ils ont repris ce truc-là pour. Et Greta Thunberg l'a repris, on va le dire d'ailleurs, je crois.
2: Bismillah, c'est le ténèbres.
0: Voilà, donc c'est le truc, vous allez l'entendre.
3: Elle travaille pas, cette jeune femme.
0: Non.
1: Elle a plus 14 ans depuis le temps.
3: Elle a 23 ans.
1: Voilà, donc, pour moi, c'est une gamine de 12 ans, pour moi, tu vois.
0: Non, il y a un moment, elle a grandi. Bismillah, les ténèbres. Il manque la ponctuation, là, je vous l'ai fait d'un coup. En théorie, c'est Bismillah, frérot, les ténèbres, wesh. Parce que si vous n'avez pas la ponctuation.
1: Ça
0: n'a pas de sens. On ne sait pas si tu le dis en interrogatif.
4: Normalement, il faut le faire avec les mains, 6-7.
0: Et en plus, il faut faire.
5: Après, il est arrivé quand même avec les bons mots. Il aurait pu arriver, ça va, ça boum les Jones.
1: Ouais. Et là, ça farte.
5: Et elle leur a dit
0: tu es en conflit contre qui? Oui, effectivement, il a eu raison de. Il aurait dit un Yo Ziva. Alors là, c'était pire que tout. Dans un instant, le son des réseaux, la raclette va vous revenir sur le bout de la langue. La Villa des animateurs reviendra sur les duos impossibles, mais à 7h37. Imaginez, puis c'est ce qu'on se disait tout à l'heure, puisque 3000 postes d'un seul coup, hop! Ont été trouvés pour aider les collèges et les lycées qui, pour le coup, en manquaient. Alors, on s'est posé la question. Avec le manque de profs, peut-être que certains ont peur de se retrouver à enseigner des matières pour lesquelles ils ne seraient pas qualifiés. Imaginez le prof de sport qui se retrouve prof de maths.
6: Blessèche ! Alors, aujourd'hui, on révise l'hypoténuse. Alors, bon, c'est l'os qui se situe entre le poignet et le coude.
7: Vous êtes sûr, monsieur ?
6: Ah merde, j'ai confondu avec le cubitus.
0: C'est à peu près, ouais. Mais bon, ici, chauffe. Hein. Le prof de maths qui se retrouve, lui, prof de sport.
8: Donc, les enfants, c'est parti pour le 12 x 10 au carré mètre divisé par racine carrée de 825 avec parallélépipède rectangle. Et la réponse est...
9: Le 110 mètres est...
8: C'est bien. Allez, cours et saute.
0: Prof de sport, Sylvie se retrouvait prof d'histoire.
6: Alors que s'est-il passé le 12 juin 1982?
10: Moi, monsieur, la première réunion du...

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0: et c'est réglé. Avec le froid qui arrive, petit à petit, mais pas aujourd'hui.
3: Ah ouais.
0: Puisqu'on va remonter à 30 degrés, mais dans les jours qui viennent, le froid arrivera petit à petit.
3: Semaine prochaine, non ?
0: Non, parce que oui, ça va rebaisser. Les raclettes pointent le bout de leur nez. Alors je suis d'accord, les vendeurs de fromage dans le sud-ouest en ce moment,

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7: Ça, c'est ce que vous allez entendre dans un instant sur Europe 2. Martin Garrix et Ed Sheeran pour vous emmener directement jusqu'à 8h du mat. Mais avant, je vous l'ai dit ce matin, je le sens, j'ai un pif à pognon. Le pif à pognon. Je sens que vous allez prendre 30 000€ aujourd'hui.
13: Le pape.
7: Je pense que vous allez prendre 30 000€. Et aucune personne de cette équipe, vous qui m'écoutez et qui écoutez Europe 2, je pense que ce matin, il va y avoir le triple mix pop Europe 2, je le sens comme ça. Avec Miley. Avec à l'intérieur Alex Warren ou Léman, Alex Warren, Miley. Vous le mettez dans le sens que vous voulez.

0: Schultes, bonjour Barthez.
1: Est-ce que vous bloquez les paroles quand t'as tout fait tout? Alors, attendez. Est-ce que vous bloquez les paroles? Ce sont les bonnes paroles? C'est ce que vous avez bloqué? Oui. Bravo, Emmanuel. Ciao.
0: Bisous de Pop Radio.
2: À bientôt. Merci d'avoir été avec nous, Dagui et Monsieur le Président. À bientôt. Et on a un autre président qui y arrive. C'est Monsieur Sarkozy. Bonjour. Monsieur le Président, bonjour.
3: Bonjour, Madame Stéphanie.
2: Bonjour.
3: T'allais bien?
2: Bien, et vous?

0: Nakloc.
1: Pourquoi?
0: Un déguisement de Casimir. Et il y a des chances que je prenne un bras à tout moment. Vous avez le schéma. Il y a des chances qu'ils me prennent pour sa marionnette. Ils me mettent un bras dans le derrière, oui, en me faisant dire ça va les trous ducs. Vous me voyez. Vous me voyez en train de dire ça va les trous ducs. Il est content. Il a fait sa blague. Il est content.
2: On a l'image.
0: Quelle ignominie.
2: Non, mais ça va aller, monsieur Sarkozy. Merci beaucoup. On va finir avec Patrick Sébastien.
3: Ah, bien sûr. Le plus beau cerveau. Le plus beau
1: cerveau. Attends, je te fais toc-toc dans un instant, bouge pas. Ça va, mes petits lèvetons?
2: Oui, vous,
1: en forme?
2: Alors la gueule de bois.
1: Gueule de bois.
4: C'est longtemps.
1: T'as un gueule de bois dur ce matin. J'ai passé la soirée au club, le Joe le Taxi, parent partout. Joe le Taxi,
4: parent partout.
1: Tenu par Vanessa Pagrani. Pas ça, c'était dingue. Hein. Les dents du bonheur, c'est agréable.
2: Bon, Patrick, doucement, il est trop tôt. Et puis on voulait juste savoir si quelqu'un vous avait proposé un duo. Rien à voir.
1: Alors, c'est marrant que tu me dises ça, parce que pas plus tard qu'hier soir, on est venu faire un toc-toc chez moi.
2: Mais non.
1: Tu sais qui c'était?
2: Eh ben non.
1: Le mec de Motus. Allez, Médic. Toc, on frappe à ma porte.
3: Qui c'est qui est là?
1: Toc, on frappe à ma porte.

0: ces taxis là. Ils font la grève et qui chantent dans le taxi. Allez, bisous.
1: Alors,
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0: Ça va, j'ai pas toc-toqué tout le temps non plus.
1: Bah si, il faut qu'on toc-toque.
0: Allez, bisous.
3: Bisous.

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1: Merci d'être là tout le monde, j'espère que vous êtes heureux, que vous allez bien. La vie est aujourd'hui belle, c'est jeudi et tout va bien.
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2: Bonjour la Vendée, d'ici là, nous sommes en la mi-octobre et c'est une météo avec des accents estivaux. On verra ce que le temps nous réserve aujourd'hui. Ce sera avant la fin de ce flash. Ça monte, le nombre de maladies respiratoires aiguës progresse avec, selon le tout dernier baromètre des médecins sentinelles, 119 cas pour 100 000 habitants dans notre région des Pays de la Loire. Cette activité comprend les infections au Covid-19. Peut-être une nouvelle journée de mobilisation des lycéens à La Roche-sur-Yon ce matin. Tout d'abord annoncé hier sur Instagram, cet appel n'est pas confirmé. À la veille des vacances de la Toussaint, les ministres de l'Éducation et de l'Enseignement supérieur vont rencontrer cet après-midi les organisations lycéennes et étudiantes qui devraient se joindre aussi au mouvement de contestation prévu samedi pour défendre le pouvoir d'achat. Selon le ministère de la Justice, près de 8000 personnes ont été placées en garde à vue depuis le début du mouvement, parmi lesquelles 26 en détention provisoire. Les pensions des retraités du privé à Agirc-Arrco vont augmenter de 1,4%, mais l'an prochain, les partenaires sociaux se sont mis d'accord hier sur cette petite hausse après un gel pour cette année pour cause d'échec des discussions. La Vendée regarde le monde. Nouvelle frappe russe contre l'Ukraine. 15 morts hier. Le président Volodymyr Zelensky s'inquiète d'une perte de soutien américain. Il appelle au rétablissement de la connexion de Starlink utilisée sur le front par l'armée ukrainienne et pour la défense antiaérienne. Elon Musk assure que le ralentissement de son réseau de communication par satellite

Herbier sur la D160. Ce n'est plus alterné entre Saint-Jean-d'Hermine et la Réorthe, normalement c'est rétabli. En revanche, une voie est neutralisée du côté de Maché et Saint-Christophe-de-Ligneron. Et puis c'est dévié pour des travaux, des élagages d'arbres entre Trezvent et Malièvre.

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1: 2. 06 33 11 32 11 pour nous dire un petit bonjour, n'hésitez pas.
2: Alors Chloé, Jason Statham, oui, parce qu'il est chauve, mais le corps, on en est peut-être un peu loin quand même, Chloé.
1: Ouais, mais il a raison.
2: Par contre, c'est vrai que t'es un peu plus balèze. Montagnier, j'avoue que tu lui ressembles quand même pas mal, hein. Allez, bisous l'équipe.
3: Vous avez fait les sosies.
1: Je suis plus Guy Montagnier que Jason Statham, on va se dire les choses. Et évidemment, il a raison.
4: Puis ça va pas aller en s'améliorant.
1: Non, évidemment. C'est vrai qu'il y a plus de chances que je ressemble avec le temps à Guy Montagnier qu'à Jason Statham. C'est pas faux cette histoire. Stouff, comment ça va ce matin?
5: Ça va, et toi?
1: Ça ne va pas bien.
5: Ah bon?
1: Non, j'ai appris le décès d'un ami.
5: Oui, tu nous as dit.
1: Et ça me fout en l'air. Ah. En fait, mais vraiment. Tu vois, c'est un truc. C'est un truc qu'on n'est pas habitué. Alors, je sais que les gens qui ont un certain âge commencent à perdre des amis.
6: Ouais, ouais. Ouais, mais là, en plus, bah, nous, tu nous l'as dit hors antenne,
5: oui,
6: c'est allé relativement vite.
5: Ah,
6: et quand ça va vite comme ça, tu te dis, bah merde, si j'avais su, je serais allé le voir.
1: Mais tu pouvais pas aller, c'était impossible
6: de
1: le voir.
6: Non, mais je veux dire, avant, enfin, tu te dis, en fait, tu te reposes toujours les mêmes questions, c'est putain, si j'avais su, j'aurais été le voir plus souvent.
1: Mais, parce qu'on se voyait vraiment régulièrement et. Et un cancer foudroyant, un mois. Enfin, tu vois, un truc.
3: Un saloperie, hein.
1: C'est-à-dire, tu l'apprends et.
5: C'était pas pris à temps, il s'en est pas du tout aperçu, en
1: ouais,
5: fait.
1: Ouais, si, oui, je sais pas. Peut-être pas pris
5: moment.
1: À temps, pas machin, mais voilà. Mais, et alors, ça fait un. Et c'est. On a du mal à faire tilt. Vous voyez ce que je veux dire? C'est,
6: ouais, tu réalises pas forcément, quoi.
1: La vie est courte, les gars. Je veux pas vous niquer l'ambiance. Voilà, la vie est courte, profitez. Dites aux gens que vous les aimez, c'est important. Et profitez de tout le plus possible. On va changer de sujet. Hey, on change de sujet, c'est beau, dis donc, qu'est-ce que vous faites là?
5: On remélange tout, on ripine,
1: on aura

0: Oui, parce que sinon ça casse et puis ça peut se rester coincé.
1: Ah non, non, non, l'os cru, tu peux, c'est le cuit qu'il faut pas. Ah
0: bon. Bah, c'est pour ça, c'est à éviter l'os cuit.
1: Ah, parce que ça, tu crois que ça se casse à cause. Ah oui,
2: ah, peut-être.
1: Graines et parures de viande, parce que tu n'as pas le droit. Pain, non. Maïs ou épis de maïs, non.
3: Ah bon?
1: Bonbon à la menthe, non. Bah, je donne un bonbon à la menthe.
3: Ça fait plus de la gueule.
1: Le lait, non. Quinoa, moyen, c'est à éviter. Orange à éviter. Crevette, œuf, riz à éviter.
3: Ah, le riz?
1: Ouais, fromage, flocons d'avoine à éviter. Pois chiche, pommes de terre, noix de cajou à éviter.
2: Oh merde, le riz, c'est bizarre.
1: Voici maintenant les éléments toxiques. Donc, ah ouais. Ça, c'est dangereux pour votre chien. Noix de muscade.
0: D'accord.
2: D'accord, pareil, ok.
0: Ouais, ça ne viendrait pas à l'idée de le donner, mais bon.
1: De la cannelle.
2: Mm-hmm. Ouais, ça, c'est la saloperie, la cannelle.
1: Les édulcorants artificiels.
0: Bon. Oui, il doit y en avoir dans les froliques. Hein.
1: L'alcool. Oui, oh, alors.
3: Un petit tequila. Oui, alors. Je te mets un petit mètre.
1: Faut-il faire une étude pour se rendre compte que l'alcool est interdit? Je ne sais pas. Les noyaux de fruits.
2: Ah, bah, c'est logique. Ah, oui, ça reste coincé, ça.
1: L'ail.
2: Ouais.
1: La ciboulette.
4: Oh, ça, souvent, en plus, c'est le nom de sa copine.
0: L'ail, je croyais.
4: C'est le nom du chien d'à côté, ça.
0: L'ail, je croyais que ça tuait les parasites. Non,
1: bah,
0: c'est pas ça.
1: Bah oui, bah non.
2: Pour eux, apparemment, c'est
1: vraiment non. C'est les oignons non plus, les noix de macadamia très dangereux, l'avocat très dangereux, le chocolat malheureux.
2: Ça, on
1: le
2: savait.
1: Très dangereux, raisin sec et frais, très dangereux, et le pamplemousse.
4: Bon, le pamplemousse, même pour nous.
3: Bah, c'est pour
2: je crois que c'est de la saloperie, le pamplemousse à la base. Hein.
1: Ah, sans pamplemousse, je connais pas quelqu'un qui. Enfin, c'est assez rare de dire.
3: Quand on les mangeait, les demi-pamplemousse avec le sucre dessus à la cantine.
4: La cantine, horrible.
1: Ah, moi, il me fallait 8 tonnes de sucre. Regardez comment j'ai fini. Tellement je mettais de sucre, vous voyez plus le pamplemousse.
5: Je suis sûr qu'elle adore Stouff.
0: J'adore le pamplemousse. Voilà.
1: Les morceaux comme ça.
0: Ah ouais, j'adore.
1: Ah, la vache. Et dernier conseil pour garder votre chien en bonne santé.
6: On ne sent pas le cul quand on connaît pas.
1: Et non.
6: Sauf si c'est elle qui demande.
1: Bah
6: si
1: oui.
6: Elle demande, tu vois avec elle.
1: Voilà, c'est tout.
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2: Merci Coco.
0: Ah, de rien, ça fait plaisir. Qu'est-ce qu'il en pense, mon Jeff Tucht, qu'en 2026, la France se classe parmi les pays ayant le taux de chômage le plus élevé de l'Union européenne. On est au quatrième rang des pays les plus touchés.
3: Ouais.
0: C'est un truc de fou. Le marché de l'emploi français affiche une trajectoire défavorable à contre-courant de tous les autres pays. Le chômage baisse, nous et nous, ça remonte. Qu'est-ce qui Jeff Tucht, le chômeur le plus connu de France, mon Jeff.
4: Qu'est-ce qui se passe?
5: C'est triste, les amis.
0: Je sais.
5: Je suis triste. Ah, ouais. J'ai les larmes qui coulent, mais oui.
0: Je comprends, ouais, le chiffre est pas bon, hein, c'est pas...
4: Bah oui, c'est terrible. On est quatrième, même pas troisième.
0: Ah, je sais.
4: Même pas deuxième.
0: Bah oui, ouais.
4: Même pas premier pays champion du chômage.
0: Non, faut pas le voir comme ça. Non, c'est l'inverse. C'est que plus on descend, mieux c'est pour le pays. C'est-à-dire qu'en fait, il faut aller mieux.
4: T'as rien compris. Tu sais pas ce que c'est un classement. Jean-Jacques Goma, quand il est premier, il est champion.
0: Oui.
4: Il est pas mieux quand il est en bas.
0: Oui.
4: Ah, vous êtes vraiment pas les frites les plus salies du paquet, je vous le dis. Ferait mieux de vous tremper dans du ketchup, ça va vous faire dire un peu la caboche.
0: Oui, mais non, vraiment.
4: Pas premier, c'est nul. Bah, c'est pas premier à vie.
0: Oui, mais prenez pas mal. C'est que vraiment, vous le comprenez pas ce que je suis en train de vous dire.
4: Bah, si. Il faut remonter la France, mon couille. Voilà, notre pays va mal.

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0: 8h23, 8h24. Des fois, on tape à 8h25.
1: Oui, allô ?
0: Oui, Alexia ?
1: Oui.
0: Bonjour, Alexia.
1: Bonjour, Corée.
0: Bonjour, madame. Je n'ai qu'une question. Quelle est la seule radio qui paie ton loyer ?
1: C'est Europe 2.
0: Et c'est gagné.
2: Bravo !
0: C'est la bonne réponse ! Ça va, Alexia ?
1: Oui, ça va.
0: Ça va, ma belle ? Est-ce que tu es en forme ? Oui. Est-ce que tout va bien ?
1: Ben écoute, maintenant que tu m'as appelé, oui, ça va beaucoup mieux.
0: Qu'est-ce que tu fais comme métier ?
1: Je suis aide-soignante.
0: Ah, ça se passe comment ? Raconte un peu.
1: Eh ben écoute, je travaille à 70 km de chez moi.

0: Vous avez vu que le 17 octobre va chauffer, hein, on en parlera, ça y est, là, chaque jour qui passe, il y a des gens qui se rajoutent au 17 octobre. Alors ce matin, si vous aviez prévu de prendre l'avion à Roissy, bon, je vous le dis tout de suite, prévoyez de...
1: Manif, oui.
0: Manif de taxi.
1: Blocage des taxis. Ouais.
0: Pareil, les taxis, l'essence...
2: Bah oui.
0: Et encore...
1: Et concurrence déloyale des plateformes, en fait, par rapport aux aéroports et tout ça. Là.
0: C'est pour ça c'est les deux
1: Roissy. Ouais.
0: Ah d'accord. Bon, d'accord.
3: Mais ils n'ont pas accès officiellement à la base...
4: Si, maintenant. Si tu peux, c'est un peu plus loin, mais tu peux. Ils ont des trucs exprès pour les VTC.
0: Ah ouais, on a déjà les nombres de mouvements qui sont.

0: sont que 11e. Football en N1, les Herbiers contre Pontivy samedi à 18h à Massabielle. Le Pourrait-Survivre a joué chez Angoulême. Le derby entre les deux clubs vendéens se disputera le 31 octobre. L'art régional est à l'honneur au Pays de Mortagne. Depuis hier jusqu'au 14 novembre, la médiathèque de Saint-Laurent-sur-Sèvre expose les visages du patrimoine du Moyen-Âge à nos jours. Une exposition qui s'inscrit dans la programmation de la Microfolie, un musée numérique itinérant. C'est gratuit. Et pour découvrir notre patrimoine sous un autre jour, la 8e nuit des châteaux, ce sera du 16 au 18 octobre. Dans la région, seul le château du Plessis-Massé jouera le jeu. Ce sera demain soir et c'est en Maine-et-Loire. Europe 2 Vendée, 8h32 avant de retrouver Coé et le temps.
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0: Nous relevons 14 degrés à la Chaise-le-Vicomte, épicentre vendéen. Il fait 15 degrés à l'île de Lonne. Pour cet après-midi, une dizaine de degrés, facile en plus. Il fera chaud sous le soleil, chaud pour un 15 octobre. Vent de sud-est à sud, ce qui explique les températures douces à mercure qui devrait tout de même retomber la semaine prochaine. Et d'ici la Toussaint, la mer est pleine ce matin. Elle sera basse à 14h à Saint-Jean-de-Monts.

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2: Salut Coco, je m'appelle Lisa, j'ai 8 ans. Toc toc, qui frappe à ma porte? Qui c'est qui est là? Qui c'est qui est là? Toc toc, qui frappe à ma porte? Qui c'est qui est là? Qui c'est qui est là? C'est Coé déchaîné avec sa bande énervée qui vient nous réveiller.
3: C'est mignon.
2: Oui.
4: Ah, avec sa bande de navets, elle a dit.
5: Ouais, ouais.
4: Oh, c'est mignon.
5: Fallait faire une rime avec Coé.
4: Et teubé aussi.
5: Ah non, navet, c'est mignon. Oh, voilà, ça fait merci, ma petite chérie. On te fait un gros bisou.
6: C'est bon, le navet.
4: Bisous.
5: Merci à toi, merci, merci. Ça fait du bien. Merci, merci d'être là tous les matins, de vous réveiller avec tout. J'espère de passer une belle journée ensuite à l'écoute d'Europe 2. Surtout que je vous le dis, aujourd'hui, je sens de ma narine gauche, et ma narine droite l'a confirmé, qu'il y aura certainement 30 000 euros à gagner. Comment gagner?

0: petit déj parce qu'il était avec son fils et les deux sont mais fans oui. de l'émission.
1: Mais bien sûr.
0: Supporter du PSG. Hein.
1: Mais bien sûr,
2: ce plus. Plus, hein.
1: C'est ce que j'ai dit. Comme ils étaient venus, le fiston, ils étaient venus il y a longtemps.
2: Ah, la bonne journée hier. Quoi.
1: Ils étaient venus sur une autre radio ou sur un, je sais plus, un parc d'attractions. Je leur ai dit, écoutez, venez la prochaine fois, ça me fait très plaisir.
3: La semaine prochaine, c'est les vacances. Le fils doit être en vacances. Il y a Paris-Barça. On regardait ensemble.
1: Ah bah voilà. Ah bah tiens avec Pietre.
4: Alors, oui. En tout cas, on a un son qui résume bien l'histoire de Pietre.
5: La chatte qu'il a. La chatte.
1: C'est qu'on a la chance d'avoir des auditeurs incroyables. Je peux te dire que c'est plus que la chance. Monsieur journaliste, Monsieur Cédric, va bien.
4: Il va bien, oui, toi bien.
1: Bonjour mon petit Vito.
4: Bonjour.
1: Et bonjour à vous tous et à vous toutes qui nous écoutez. Une info Pringles. Qui vient d'arriver. Vous allez me dire, qu'est-ce que c'est que ça? Ça existe, les infos Pringles?
3: Ouais. Premier sur les Pringles.
1: Ouais. Attendez, il est où? Bon, elle est mon info Pringles.
6: Elle arrive. Je te l'avais dégagé.
1: Merci beaucoup. Ça va? Ça te dérange pas de me piquer les trucs que je mets de côté? Ça te dérange pas?
2: D'où tu prends des initiatives,
4: toi? Je voulais la mettre pour demain, je savais pas que tu l'avais vue.
1: Je veux la mettre pour demain, bien sûr que je l'avais vue. Je vous donne cette info et l'autre, il me la pique. Pringles propose 200 ans de chips gratuites à toute personne qui, lors de sa mort... Ah bon, alors c'est là que c'est chaud. Mettra ses cendres dans une urne de la marque Pringles, dont la forme et la réplique exacte de leur paquet de chips. Alors,
4: un tube là.
6: Bah, alors en fait, je pensais que c'était une connerie, mais j'ai eu plusieurs personnes, enfin plusieurs sites sérieux le relayer.
1: Donc
6: le
1: visiblement,
6: truc.
1: Si tu as mis, à mon avis, ça pue la fake news, mais
4: non,
1: les gens
4: ça
1: vont,
4: sent le coup de com.
1: Les gens vont regarder, mais
4: ça sent le coup de com.
1: T'es mort
4: de leur part.
1: Plutôt que de mettre dans une urne, tu mets dans un paquet de chips Pringles. Tu fais la photo,
4: tube, là.
1: Tu l'envoies, tu fais homologuer que c'est bien quelqu'un de ta famille qui est dedans, tu peux avoir 200 ans de chips.
4: C'est bien ça. Hein.
1: Ah ouais. Après les goûts bacon, t'as les goûts papy. Faut quand même fermer le

0: Bonjour tout le monde.
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0: 7h-11h que vous écoutez dans un instant, je vous le dis, il y aura aujourd'hui plus de... Il y aura 30 000 euros,
3: pas plus.
0: Qui vont tomber, 30. Je le sens, ça va tomber aujourd'hui au triple mix Pop Europe 2. Soyez là en envoyant Pop au 7-12-13 quand vous entendez les trois titres. Les moins grosses têtes arriveront tout à l'heure. Tiens, on reviendra sur un reportage à 9h à la télévision sur l'alcool au volant.
4: Ouais, dans les années 90.
0: Alors,
3: c'est pas si loin que ça. Hein.
4: Ah, ah, bah, il a été au bon endroit.
0: Ah, bah, j'en peux encore entrer. tiens, voici la bâtarde du jour, écoutez bien.
5: Les babatards, les babatards.
6: Les quoi?
5: Les bâtards du jour.
0: Wow. Une grand-mère qui avait gardé son petit-fils gratuitement depuis qu'il est né a décidé que sa fête d'anniversaire était le bon moment pour s'installer. Écoutez bien. Devant toute la famille, elle a donné à son fils un sac cadeau. À l'intérieur, il y avait une facture tapée. Babysitting 2019 à 2026, 1840 heures, $15 de l'heure, soit 27 600 $.
3: Énorme.
0: Elle avait gardé un registre dans un cahier tout le temps où elle avait noté à chaque fois combien de temps elle avait gardé.

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13: Je vous écoute chaque matin en mangeant mes œufs brouillés avant de partir à l'école. Dites-moi pas que c'est pas vrai.
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14: Mais c'est, oui. Attendez, j'aime bien ce jingle, mais il n'y a pas énormément d'enfants qui disent « Maman, je souhaiterais des œufs brouillés, s'il te plaît. »
15: Et je regarde les informations.
14: On est plus sur du cornflakes.
16: Et du pain au chocolat.
14: Du pain au chocolat, ouais. On est plus sur tout ça, non?
16: Ah oui, Nutella Birredi et tout ça. Ouais. Kinder Cards.
14: Ah, Nutella Birredi.
16: Birredi, ouais. Oui.
17: C'est quoi Birredi?
14: Pour le petit-déj.
16: Bon, il y a des petits. Moi, mon fils, il prend ça, il veut ça.
17: Ah, c'est vachement équilibré, ça.
14: C'est
18: dans les 5 fruits et légumes, non?
14: Putain, c'est un petit pic de sucre, là, quand même.
16: Ah, il aime ça, qu'est-ce que tu veux que je te dise?
14: Mais il en mange combien, c'est pour savoir.
18: Deux paquets?
14: Quelle taille de jean va falloir lui prendre?
16: Mais non, il en prend un seul le matin, mais ça évite la tarte. En fait, c'est pour remplacer le pain et le Nutella, tu sais, la tarte.
18: Mais du coup, c'est pour l'amener à l'école, c'est plus pratique parce qu'il roule.
16: Non, voilà.
14: Ouais, Birredi au petit-déj.
16: Ah, mais les enfants, ils adorent ça. Nutella, pour eux, c'est.
17: Alors que toi, non, tu touches pas à ça.
16: Regarde, ton fils aussi,
15: goûter. Non, le matin, lui, c'est.
14: Non, brocoli.
15: Poisson pané
14: et les œufs crus comme Stallone.
15: Hop, compote, yaourt.
16: Compote, aussi, ouais.
18: Compote, c'est pas mal.
14: Pas mal la compote.
18: Compote, c'est bien.
14: Ah, ouais, d'accord, c'est bien ça, on peut y aller.
18: Ça, tu peux
14: merci.
18: Y aller.
14: Merci à notre nutritionniste.
15: Et un petit verre de Ricard.
14: Piètre, non, l'abus d'alcool est dangereux pour la santé. Arrêtez. On écoute quoi dans un instant, on l'a dit
17: Oui, Teddy Swims.
14: Nous reviendrons sur l'alcool au volant.

0: Pour un saut parachute.
1: D'un avion, il est interdit de pousser un orignal vivant en dehors d'un avion en marche. C'est une loi réelle en Alaska.
0: C'est vrai que j'avais envie de le faire. Moi.
2: J'avais réservé un vol, moi, exprès.
1: Mais la loi exige vraiment. Bonne réponse.
2: J'annule du coup. Hein.
1: Bah, mes chers moins grosses têtes, c'est fini pour aujourd'hui. On se retrouve la semaine prochaine et je vous laisse avec cette interrogation. Si un schizophrène, est-ce que c'est parce qu'il a une voiture devant?
3: Parce qu'il... Schizophrène, oui, ça marche.
1: Le schizophrène le plus

0: connu, c'est William Peel.
1: Eh oui. Allez, oui. Merci, au revoir, à la prochaine fois.
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1: Salut.
0: Merci de nous avoir choisi.
4: Un original, ils sont morts de rire sur les réseaux.
5: Un original.
0: Mais non.
5: Mais je sais pas lire.
0: Mais non, mais...
6: Je vois, bien un mec,
5: ça,
6: je vois bien un mec arriver avec sa valise cabine là. C'est un orignal, est-ce que ça rentre dans le machin?
0: Non, un orignal c'est comme un mi-vache, mi-cheval, c'est entre les deux.

0: Vous allez avoir dans l'ordre ou dans le désordre si c'est le triple mix Pop Europe 2 pour gagner jusqu'à 30 000 euros. Et je vous assure que dans ces moments difficiles, c'est vraiment tout ce que je vous souhaite, puisque 30 000 euros,
1: ce sera
0: un cadeau incroyable. Qu'est-ce qu'il a, notre producteur son? Qu'est-ce qu'il y a?
1: Ah, il râle.
0: Qu'est-ce qu'il y a?
1: Il râle.
0: Je n'entends pas. Il y a beaucoup de quoi? Eh ben, fais-toi plaisir, parce que t'étais pas encore passé. Donc voilà, maintenant il en reste un peu. Allez, vas-y mon grand, prends des forces. Dans deux minutes, on revient.
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0: Restez là, l'alcool au volant, les reportages des années 90. À tout de suite.
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1: Sous un ciel dégagé dès ce matin avec des belles couleurs automnales, les températures minimales sont plutôt fraîches. Il fait 14 aux Herbiers, à Luçon, 15 degrés à Chalands et au Sable d'Olonne. Sous le soleil dominant, aujourd'hui les maximales vont monter en flèche. Elles seront chaudes pour la saison, jusqu'à au moins 26 degrés à l'ombre, dont 25 degrés attendus dans le bois des Girondins à La Roche-sur-Yon. Bonne journée!

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1: Merci d'être avec nous, 06 33 11 32 11, vous nous laissez des messages aussi longtemps que vous voulez, comme vous le voulez.
2: Salut Coco, c'est Jo de Saint-Omer.
3: Salut.
2: Si tu savais faire un coucou à Gabin, mon petit garçon de 9 ans, il serait trop content. Merci, bisous à vous, salut. Ouais.
1: Je sais pas s'il est, mais il est à l'école,
4: ouais,
1: là, Gabin.
4: Il est à l'école, Gabin.
1: Bah, faudrait qu'il réécoute le podcast alors.
3: Ouais, je pense
1: alors, mon Gabin, si tu m'écoutes, bah, j'espère que tu vas être sage avec tes parents et je te fais un très gros bisou, mon grand. Et voilà, et travaille bien à l'école, c'est important.
5: Oui.
6: Et arrête de brûler les poubelles.
1: Mais enfin, voilà.
4: Petit message sur YouTube de Ludovic qui nous dit: vous êtes géniaux l'équipe, vraiment, j'écoutais jamais Europe 2 auparavant. Maintenant, il n'y a que ça dans la voiture, je vous embrasse.
1: Bah, c'est gentil comme tout. Vous savez quoi, on va vous récompenser. Il y aura peut-être le triple mix pop Europe 2 tout à l'heure avec Miley Cyrus.
4: C'est ça.
1: Léman. Miley. Ou Alex Warren. Dès que vous entendez les trois qui s'enchaînent, sont dans cet ordre-là ou pas dans cet ordre-là, que l'on fasse une petite rigolade entre les deux ou pas, vous envoyez pop au 7 12 13. Vous voyez, ça s'écrit POP. Au 7 12 13. Derrière, il y a peut-être 30 000 euros à gagner pour vous, ces cadeaux, et ça me fait très très très très plaisir de vous offrir tout ça. Mon petit Pietro, comment il va aujourd'hui?
7: Ça va.
1: Il a récupéré son téléphone, il est content.
7: Il est content. Ouais, tu sais que tu te sens con, hein, sans téléphone.
1: Ouais.
7: Et vraiment, même pour aller le récupérer, ce que je me disais, je dis bon, on va se donner rendez-vous avec Romain pour le récupérer. Romain, c'est l'auditeur qui m'a retrouvé. Mais j'avais pas de téléphone, donc, et j'avais pas de GPS dans ma voiture. Donc je lui ai dit rendez-vous où?
3: Du coup, je lui ai dit, mais tu veux que je t'imprime une carte?
1: t'as pas regardé ça avec...
7: En fait, je pouvais regarder vite fait sur Internet, regarder un plan, mais après, une fois que je suis parti, je suis parti. Oui.
5: Et puis quand t'as récupéré ton portable, t'as vu 34 appels manqués de maman, t'as dit, allez, je te rends mon portable. Reprends-le.
7: Tout compte fait.
1: C'est qui cette nana? Oh là là, finalement, non.
7: Non, mais c'est bon pour dire qu'on se trouve vraiment con aujourd'hui sans téléphone.
1: Bonjour mon petit Corentin. Bonjour. On embrasse tous les journalistes de France. On embrasse. Bonjour.
8: Salut, ça va bien?
1: Ça va vous?
8: Ouais.
1: Ah, 17 octobre, c'est samedi, donc ça s'annonce un peu.

0: Je vais un peu plus grand.
1: Mais il a regardé la lune, là.
0: Voilà. Donc, vous revenez le soir.
2: Alors, qui mesure, d'ailleurs? Alors, c'est un mec qui part en bas, qui se met, et puis allez, hop, c'est parti, je vais tout faire.
0: Tu veux que je te dise, je me suis posé cette info, cette news, pas plus tard qu'il y a une semaine.
1: Et je crois qu'ils ont un nouvel appareil, en fait. C'est un truc, bah, c'est par satellite.
3: Oui,
1: en fait,
3: ils ne vont pas omettre. Non.
2: Bah, moi, je le ferai omettre.
4: T'imagines le mec à chaque fois.
2: Quand je joue à la pétanque.
1: Non, mais faut qu'il. Ouais, mais du coup, ça ne marche pas avec la pente. Du coup, il faut qu'il y ait un gros forêt.
0: Tu sais, le mètre que ton père il avait qui se déplie en bois.
4: Et pour mesurer.
2: Hop. Ah oui,
1: Mais non, mais du coup, tu as la pente, donc ça ne marche pas.
0: Ceci dit, on demandera ça à Michel Chevalet. Dès qu'on aura Michel.
4: On aura des choses à lui demander.
0: Chaque fois que je veux Michel. Michel Chevalet, j'ai une question à lui poser.
2: Il sait tout, Michel Chevalet.
0: Il sait vraiment tout. Tiens, on va voir si vous savez tout. Dans un instant, je reviendrai sur les termes à savoir sur la machine à café, sur la journée du lavage demain. Le bar de piètre sera là aussi dans un instant. On parlera d'actu, faudra deviner quoi. Et puis nous aurons François Hollande qui sera avec nous tout à l'heure, puisqu'on reviendra sur la cyberattaque des frigos de supermarché. Et tout à l'heure, alors je raconterai une info qui a été faite sur Boycott China. Je ne sais pas si vous connaissez ça. J'ai envie de vous dire.
1: Ah, ça me parle, si.
0: C'est tordu comme info. Mais bougrement intelligent.
1: Ah, oh.
0: Bougrement intelligent. Qu'est-ce que j'ai encore là-dedans? Attends. La machine à café, je le ferai après. Ah, repas. Direction la télévision. Direction la télévision avec un reportage des années 90 sur l'alcool au volant. C'est un vieux reportage des années 90, ça remonte. Un journaliste s'était rendu dans un bar de campagne. Alors, je rappelle que, évidemment, je le dis tout de suite, comme ça c'est réglé. L'abus d'alcool est dangereux pour la
2: santé.
0: Mais écoutez, rien que le premier monsieur, dès le matin, tu sens, il est chaud.
5: 30% des accidents de la route sont causés par l'alcool. Oui. Ça veut dire qu'il y a 70% qui sont causés par des gens qui boivent pas.
6: Je suis d'accord, qu'est-ce qu'ils foutent ces cons-là?
0: Quoi? Qu'est-ce qu'ils foutent ces cons-là? Alors, vous avez entendu? À part son interrogé.

0: quand t'as la colique et Stéphane Echer, et on a fait une chanson.
1: Ah oui.
0: Tu l'as ?
2: Eh non.
3: Et voilà, bah, il ne l'avait pas. Allez, c'est bon, reste avec nous. Bonne vanne, si tu tombes. Cette vanne ne sera pas facturée. Ah !
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0: Le soleil, des gens qui croient qu'il y a deux soleils peut-être ou...
1: Des gens qui croient des trucs. Ouais. Allez, deuxième indice.
2: Hey, tu sais quoi, j'espère que le truc il a de la capacité hein.
3: Pourquoi?
2: Bah parce que le jour où t'as plus de batterie, bah tu passes de Elon Musk à Franck Ribéry du coup. Allez, tu vois, là t'es là, puis d'un seul coup.
1: C'est un cerveau connecté?
0: Ah, une IA peut-être qui fonctionne au soleil.
2: Non. Il est pas loin.
3: Par contre, tu m'inscris pas là-dessus. Ah, j'ai pas envie de me gratter la tête 24 heures sur 24.
1: Mais pourquoi tu te gratterais la tête? Je comprends pas.
3: S'ils me foutent une puce dans la caboche,
1: ouais,
3: ça va me gratter, non?
2: Bon, allez hop, je t'inscris. Moi, j'en peux plus.
3: Bon. Non, mais t'es con!
1: Pour être plus intelligent et moins con, ils ont trouvé une puce.
2: Et en fait, c'est ça, ouais.
0: C'est Elon Musk, il veut faire ça, non?
2: J'ai perdu la. Ah, si, c'est ça, y est. Non. C'est Donald Trump qui vient de signer une directive autorisant l'implantation de puces et d'intelligence artificielle dans le cerveau humain. Et c'est Elon Musk qui
1: est. C'est une blague.
2: C'est lui qui fabrique le truc.
1: C'est une blague.
2: Non, bah ouais, mais là, t'imagines, c'est chaud, quoi.
1: Il a autorisé l'IA dans un cerveau humain.
2: Ouais. Et l'autre, il dit que techniquement, il peut le faire.
1: Oh, bah alors on est rassuré.
2: Donc voilà. c'est jouable maintenant. Voilà, il peut passer de neuneux à.
3: Oh la vache, on est.
4: Eh bien, je suis ravi de vous retrouver ce matin.
2: Et par contre, la nuit, il faut que tu te recharges avec un port USB.
3: On sera tous des Emiliens.
1: Tu seras en train de charger à côté du téléphone, tu sais, dans les soirées.
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1: Ah, ça va être beau.

0: 20 euros dans la collection Signature. La star québécoise termine justement sa résidence parisienne avec deux dernières dates, demain et samedi à la Plénitude Arena, avant de revenir en mai prochain pour 10 nouveaux concerts. Et puis il y avait du foot hier soir, le PSG a encore brillé en Ligue des Champions en s'imposant 4-2 sur la pelouse de Manchester City à l'issue de la deuxième journée de phase de Ligue, et ce soir place à la deuxième journée de Ligue Europa avec trois clubs français en lice.
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2: Une journée ensoleillée ce jeudi en Vendée dans un flux de secteur sud-est à sud. Grande douceur, voire chaleur des températures jusqu'à 26 degrés cet après-midi dans les terres et 23-24 degrés sur les plages. Notre ciel va s'ennuager demain dans un flux qui va basculer au nord-ouest. Puis ce week-end devrait être plutôt lumineux en Vendée. Surtout ce qui va changer dans les prochains jours, c'est la baisse des températures pour se caler sur des normes.

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1: On vient de me montrer la poupée Céline Dion, Barbie. Bon, c'est Barbie ça ?
2: 80 balles je crois c'est ça.
1: Oui, c'est ça, ouais. C'est la poupée où elle est en noir, là, avec sa robe noire et son gros collier.
3: Mais c'était en 98 qu'elle a chanté, donc c'est une vieille poupée. Enfin, c'est pas une vieille poupée, c'est une poupée récente, mais d'une Céline Dion ancienne, on va dire.
1: Ouais. D'accord, mais pourquoi il la ressort ?

0: faut pas les jeter, faut garder une pochette où mettre tous les trucs moches de tes enfants. Ouais. Et au cas où, quand ça arrive, tu peux le ressortir.
1: Voilà, c'est la pochette à mocheter, on appelle ça.
2: Moi, je dis, moi, quand je le fais discrètement, c'est que je mets tout en boule.
1: Tu le manges ?
2: Je mets tout au fond de la poubelle. Bien sûr.
1: Puis elle met le feu à la poubelle et puis elle dit que c'est les gamins dans la rue.
2: Voilà. Il s'en souvient pas.
3: De toute façon, on va en savoir un peu plus sur cette affaire, parce que aux alentours de 10h30, on va avoir le dessin de Stouff qui va parler.
4: Le petit de Stouff.
3: Qui va tout balancer.
1: Le dessin, le dessin chiffonné va parler. C'est en exclusivité dans l'émission.
4: Je pense que voit un peu comme ça. Là.
2: Mais je pense que tous les parents font un peu ça, sinon t'as trop de dessins. Enfin, c'est. Bref.
1: Non.
2: Ça fait de la paperasse.
1: Là, les parents, ils sont en voiture avec les enfants, ils font non, ma chérie, moi, je garde tous tes dessins. Je ne suis pas comme la méchante Stouff, je ne jette pas tes dessins.
3: Moi, je les mets pas à la poubelle.
0: Jusqu'à la prochaine saison du barbecue.
3: Bah, non, je les brûle, moi.
1: Non, toi, tu les mets sur le mur. À mon avis, ils étaient un peu sur le mur.
3: Parce qu'ils l'avaient fait ici, mais chez moi, ils les mettent sur le mur.
0: Ouais, c'est bien que tu les aies enlevés du bureau, par contre, parce qu'on n'a pas à supporter ça non plus. Bah,
3: toi, tu veux quoi, un calendrier
1: La cyberattaque des frigos de supermarché. Revenons là-dessus. Plusieurs commerces équipés de systèmes de réfrigération, des entreprises Danfoss, ça y est, on connaît le nom, et Dixel, ont été ciblés par des pirates informatiques qui ont réussi à remonter la température à 50 degrés.
0: Ça, c'est ouf.
1: Ah, évidemment, t'es passé de la glace au réchauffement climatique d'un coup. Ouais. Tout a été jeté et surtout, ils sont très inquiets parce qu'ils disent ça peut recommencer.
3: Ben oui.
1: On a qui en ligne ?
3: Eh ben, on a quelqu'un qui voulait réagir. C'est notre ancien président. C'est Monsieur Hollande. Bonjour, Monsieur Hollande.
5: Oui,
3: comment allez-vous ?
5: Je suis actuellement au bout du rouleau.
3: Ah.
5: Je parle pas du rouleau de papier toilette, bien sûr, malgré que j'ai bien mangé, mais non, c'est terrible.
3: Bah oui, la cyberattaque qui a touché les frigos de plusieurs supermarchés en France, là.
5: Je suis détruit, vous voyez, tout est parti en fumée, je me suis rendu dans mon supermarché, et là...
3: Ouais. Et là quoi ?
5: J'étais vide.
3: Ah mince. Ah.
5: Le Rio mousse au chocolat, maman, et mon yop à la vanille, maman, je prends traditionnellement, c'était vide. Plus ma mam.
0: Ah bah non, plus ma mam.
5: Quelle horreur.
3: Ah ouais, on peut bien croire, là, tout ce gaspillage, là.
5: Je n'ai pas fini, monsieur Corentin, le rayon charcuterie. Ah, comment vais-je faire sans mon jambon Herta, si tranche, sans quen et nitrite.
0: Ah ouais.
5: Ma mam.
0: Ah oui.
5: Bah, 50 degrés, c'est transformé en panneau photovoltaïque. Pas ma mam.
0: Pas ma mam, non.
3: C'est bon, là, oui, c'est pas ma mam du tout, là.
5: Que le rayon surgelé, ouais. Avec les poêlés salardaises.
3: Oh.
5: Ma mam.
0: Ah, c'était ma mam.
5: Le chiparmentier Marie. Bam bam. Voilà. Les patates sautées, les poissons panés, fin du super bam bam. Ouais. Et bien là, pareil, plus du tout bam bam. Ouais. Ils se sont transformés en Xbox avec tous les édulcorants et les trucs chimiques qu'ils rajoutent dedans.
0: Ah ouais.
3: Bah oui, forcément.
0: C'est plus que ça. Là.
3: Mais là, vous inquiétez pas, ils vont remettre des produits et tout, vous allez pouvoir revivre.
5: Eh bien écoutez, prévenez-moi quand c'est bon, parce que là, je pars bosser à Maison du Monde, vous voyez.
3: Ah bon,
5: j'ai directement mangé le fromage dans le rayon, il coulait de partout.
3: Bah oui, 50 degrés.

0: dit un truc 100% lin.
1: Là, là où c'est pas légal, c'est qu'ils disent que c'est fabriqué par une entreprise néerlandaise éco-responsable. C'est fabriqué en Chine.
2: Ouais.
1: Donc, en fait, tous les gens achetaient ça pour frimer avec Boycott China. Ah, ouais, et en fait, c'était une entreprise de Chine qui l'a fait. C'est très fort.
3: Ils sont forts.
1: Chiffre d'affaires, juste pour ce t-shirt, 450 000 dollars.
2: Mais non.
4: Je fais des comme des bleus.
1: Résultat, les gens qui voulaient nuire à l'économie chinoise ont payé la Chine pour le faire.
4: Je fais des comme des bleus.
1: Ah oui. Les gens qui voulaient faire une déclaration ont financé la chose même dont, contre laquelle ils protestent.
4: On fait comme des bleus.
1: On a même vu des membres des partis écolos le porter.
4: On fait baiser comme des verts.
1: Voilà. Sur Europe 2. Et à la fin, ça change un peu. Il est 10h moins le quart, c'est Europe 2. On revient tout de suite.
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0: C'est Thérèse et Aurélie. Mais ah. comme Thérèse, on l'a déjà fait, on va faire Aurélie.
1: Attendez, Thérèse, on l'a déjà fait. Il y a combien de fois Saint-Thérèse?
0: Bah, c'est comme un peu la Saint-Jean, tu vois.
1: Il y en a plein.
0: Deux fois, bah oui.
1: Il y a des gens qu'on fait, même la Saint-Jean. Il y a des gens qu'on chance.
0: Oui.
2: Bah Jean, ouais.
0: Et ouais. Jean de machin, tellement... Jean de truc.
3: Et moi, avec mon prénom, si je me débrouille bien, j'ai la Saint-Jean plusieurs fois, la Saint-Pierre plusieurs fois.
1: Ah ouais, la Saint-Jean-Pierre.
3: Non, la Saint-Jean-Pierre n'existe pas.
1: Pas. Non,
3: non.
1: Ah, t'as deux fêtes alors. Bah, on te fête laquelle?
3: Bah, on me la fête jamais, du coup.
1: Bon, oh, tu es bonheur.
4: Bah, tu sais quoi? On ne fera pas de chanson.
1: J'ai un sondage sur les Français et l'alimentation qui est tombée, où on apprend que 80% des Français boivent du vin au moins une fois par an. Bah, c'est rien, ça.
4: Ah ouais, c'est rien. Non, mais... C'était toi avant.
1: 60% des Français mangent bio au moins une fois par mois, ce qui n'est pas fou non plus, parce qu'on essaie tous de se dire mais le bio est très cher.
3: Mais surtout en ce moment, je pense que le bio il est en train de se casser la gueule. Je n'ai pas les chiffres. Hein, mais
1: 59% des Français ont choisi le chou de Bruxelles comme aliment qu'ils détestent le plus en haut du classement.
2: Si c'est pas bien cuisiné, c'est un peu dégueu quand même.
1: Ah, le problème, même... c'est que t'es obligé de mettre plein de trucs pour que...
3: Ça pue, ça... L'odeur.
2: À la cantine de la radio, j'en mange des fois, mais...
1: Ouais, mais là, il en particulièrement... En fait, il faut le mettre un peu de beurre, faut mettre un peu d'ail, faut mettre un peu... Enfin, faut mettre plein de trucs.
3: Je crois qu'il n'y a rien qui va avec ce truc.
1: Non, 45% des Français aiment manger un sandwich le midi.
4: Ah, c'est ceux qui travaillent généralement, garantant.
1: Ça dépanne, mais c'est pas fou. Hein.
3: Tradition.
1: 30% des Français se font plaisir sur les desserts, les goûters ou l'apéro.
4: Ah, maman. Ouais.
2: Petit chou de Bruxelles, là, à 4 heures, là.
1: Et 22% des Français se font livrer un repas au moins une fois par semaine.
4: Ouais, je trouve ça peu, hein. Je pense qu'il y en a de plus en plus.
3: Mais dans les grandes villes, parce que moi, ça me vient, j'aime même pas l'idée, quoi. Les pizzas, si, de temps en temps, mais...
2: Ah, toi, le mec, il arrive en vélo, là.
1: Mais je crois que c'est le truc qu'on se fait livrer le plus, c'est les pizzas.
3: Oui,
1: Les plats chinois, parce que tu peux pas faire ça chez toi.
0: Ouais.
1: On est d'accord.
3: Non, mais tu regardes dans les grandes villes, les Uber Eats, ça cartonne, mais je pense qu'à la campagne.
1: Il y en a de plus en plus maintenant. Qu'est-ce que tu fais livrer?
0: Ah, le plus, moi, c'est le plus à la maison, c'est McDo.
2: Eh oui.
0: Mais sans la boisson maintenant, c'est
1: terminé.
0: Elle a compris,
1: Stouff. Terminé. Eh, mais c'est vrai qu'il ne faut pas prendre la boisson. Ah. Pietre.

0: On a un schisme dans le studio, à savoir si on prononce un autre ou un other.
1: J'ai un autre,
0: c'est qui le DJ? Bah, c'est un autre. Je lui dis, non, mais. Le DJ, c'est qui? Bah, c'est un autre.
2: Ouais, mais son nom, c'est quoi?
0: Bah, c'est un autre. Et voilà, il nous a fallu un peu deux secondes là, pour s'accorder. Je pense que dans un instant, restez avec nous. Il est possible que l'argent coule à flot, que votre compte en banque soit remonté à flot, puisque Europe 2, peut-être ce matin, va vous offrir 30 000 euros. 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Et je sens, oulala, je sens. Allez, on souhaite les bonnes fêtes à Aurélie dans un instant.
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0: Et si les profs étaient affectés? Oui, mais pas dans le bon service, on en parle après.
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5: Bonjour, il est 10h. Vous restez avec nous dans un instant, nous serons de retour. Et je vous le dis, je le sens, vous allez peut-être gagner 30 000 euros ce matin. Ça sent bon ? Les news. News et météo, notre spécialiste est Cédric Lecor. Salut Cédric.
6: Salut Coé, bonjour à tous. Pas mal de brouillard ce matin, notamment dans le nord-est où le ciel va rester voilé cet après-midi, mais du soleil quasiment presque partout ailleurs. Je vous détaille tout ça dans deux minutes. Que va-t-il ressortir de cette réunion à la veille des vacances de la Toussaint? Les ministres de l'Éducation et de l'Enseignement supérieur vont rencontrer cet après-midi les organisations lycéennes et étudiantes. Elles ont déjà prévu de se joindre au mouvement de contestation prévu samedi pour défendre le pouvoir d'achat. Et d'ici là, quelques 200 établissements devrait rester fermé aujourd'hui. Un blocage est notamment en cours devant HEC, la prestigieuse école de commerce. Et le ministre Édouard Geffray est lui en déplacement ce matin à Lormont, dans le lycée dont plusieurs salles ont été saccagées jeudi dernier. L'adolescente de 14 ans, auteur d'une fusillade lundi dans un collège à Aubagne, a passé la nuit en détention. Il a été mis en examen hier notamment pour tentative d'assassinat après avoir blessé une enseignante et le principal de son établissement. Le collégien a reconnu avoir été influencé par une mouvance fascinée par les tueries de masse. Des centaines de chauffeurs de taxi mobilisés ce matin en région parisienne, notamment autour de l'aéroport Charles de Gaulle. Ils manifestent pour exprimer leur ras-le-bol contre la concurrence jugée déloyale des VTC. Ils dénoncent aussi le chaos créé autour des aéroports parisiens. Le collectif Team Taxi réclame un renforcement des contrôles. En Ukraine, des frappes russes ont endommagé des infrastructures énergétiques et fait 15 morts. Volodymyr Zelensky s'inquiète d'une perte de soutien américain. Des restrictions du réseau satellitaire de SpaceX fragilisent la défense aérienne ukrainienne. Des gens vont mourir si Starlink ne fonctionne pas, a affirmé le président ukrainien qui appelle l'entreprise d'Elon Musk à y remédier. Deezer va permettre à ses utilisateurs de filtrer les musiques générées par intelligence artificielle. La plateforme française reçoit près de 90 000 titres de ce type chaque jour.

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1: 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On remercie Bellambra parce que c'est une tuerie, je trouve, en ces périodes difficiles, faire partir les gens en vacances. C'est incroyable. 10h04. Bonjour, monsieur Vito, qui réalise cette émission.
2: Bonjour,
1: monsieur Corentin.
2: Bonjour.
1: Comment il va?
2: Très bien.
1: Il est heureux?
2: Ouais, bah là, ouais, je peux pas être plus heureux.
1: Ah, bah, je suis heureux pour vous. Merci, il est heureux. Mon petit Pietro, ça va?
3: Ça va.
1: Qu'est-ce qu'il regarde depuis tout à l'heure? Qu'est-ce qu'il écrit?
4: J'anticipe.
1: J'anticipe. C'est la première fois de ma vie que j'entends ce garçon dire j'anticipe.
3: Le truc, c'est quand j'ai une idée, j'ai tellement la mémoire vive faible.
5: Donc il est obligé d'écrire, ouais.
3: Que dès que je pense à un truc, il faut que je l'écrive, sinon deux minutes après, je m'en souviens plus.
1: Bon, ma petite, tout va bien.
5: Ça va très bien.
1: Elle est heureuse, le petit Sermi du.
5: C'est bon, il est à l'école, là.
1: Il est en train de pleurer.
3: Pleurer dans un coin, là.
1: Mon dessin.
3: Mon dessin, il m'a acheté mon dessin.
5: Alors, l'éditeur m'a conseillé, m'a dit il faut dire qu'on la donne à la fée des dessins.
1: Ouais, dans la poubelle. La fée des dessins.
5: Non, faut la cacher.
1: Il n'est pas con non plus, il sait très bien ce qu'il met à la poubelle, le gamin.
2: La gueule de la fée, quoi.

0: que d'être un petit peu chaud. Ah, je vois.
1: Ah, bah là, oui.
2: Et
1: là,
2: et puis, ah, ouais. C'est les vacances pourtant, vendredi soir.
0: Oui, mais c'est les vacances scolaires. C'est samedi le chantier.
2: Ouais.
0: Donc
1: non, moi ce qui me fait flipper, c'est tous les appels à la destruction là qu'il y a sur les réseaux, sur TikTok et compagnie là, qui en profitent là.
0: Parce que pense que tu vas avoir les deux types de gens. Tu vas avoir ceux qui n'en peuvent plus parce qu'ils ont une revendication. Je crois qu'il y a des agriculteurs, il y a des.
1: Oui, c'est ça en fait. T'as tous ceux-là
2: qui ont vraiment
1: qui viennent
2: un message,
1: manifester.
2: Un vrai truc
1: et à côté de ça, ils profitent des réseaux. En fait, ils veulent tous passer par les réseaux aujourd'hui pour éviter de se faire contrôler. Et le problème, c'est qu'avec les réseaux, il y en a qui ne savent même pas de quoi ils parlent. Ils veulent juste venir
0: malheureusement,
1: casser.
0: Malheureusement, il y a toujours des.
2: Casser la gueule, ouais.
0: Il y a toujours des gens qui infiltrent ce genre de truc. Donc on en parlera. On verra lundi. On verra comment ça s'est passé. Oui. Qu'est-ce que nous aurons dans un instant? Ah, le saint du jour. C'est Aurélie. On fêtera une belle fête à Aurélie. Oui. On aura le On n'en peut plus du jour. Et c'est
2: Vito.
3: Ah oui.
0: Qui fera son petit On n'en peut plus, mais en deux secondes, ce sera sur quoi?
3: Bah, j'étais en concert de Céline et il y a des choses qui m'ont irrité. Je peux te dire que.
0: Ah, le prix. Ouais,
3: chier.
0: Et le revêtement.
1: Ils retransmettent pas le match du PSG, effectivement.
2: C'est
1: sur l'écran géant derrière.
0: Ils ont, osé ne pas retransmettre le match.
3: Ah, attends, je me suis dit, attends, t'as vu les écrans qu'elle a? Elle va nous parler.
1: T'as pas essayé de faire un petit airdrop sur l'écran?
3: Il y en avait deux, je me suis dit, putain, il va y avoir le multiplex, il va y avoir deux matchs d'un coup.
1: Ah oui, parce qu'il y avait le Madrid qui jouait aussi.
0: Non. Mais non, ça c'est rare. Hein. Et même elle n'a pas dit hey, but de Paris.
3: Ça aurait pu.
0: Rien du tout.
2: Non, rien.
0: Enfin, pendant ce temps-là, ce sera donc le coup de gueule de Vito. Mais parlons de ce qui se passe en ce moment. 3000 professeurs ont été trouvés dans un tiroir. On a ouvert un tiroir. Bah, il y en a 3000.
4: C'est magique.
0: Il en manquait. Mais par contre, il y a peut-être des profs qu'on a affectés à des choses qu'ils ne savent pas faire. Par exemple, le prof de sport qui se retrouve prof de maths.
5: Blessèche! Alors aujourd'hui, on révise l'hypoténuse. Alors, bon, c'est l'os qui se situe entre le poignet. Et le coude?
0: Non.
6: Vous êtes sûr, monsieur?
5: Ah merde, j'ai confondu avec le cubitus.
0: Ouais, c'est pour ça. Le prof de maths, qui lui se retrouve prof de sport.

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0: sérieux? Elle tient la note.
1: Oui.
2: C'est pas ce que tu disais dans le bureau ce matin.
1: Ouais. Si.
2: Ah, non.
3: Et t'as pas eu les poils sur Ziggy?
4: Ah, sur le zizi.
0: Les poils sur le zizi. Ça fait longtemps.
4: Quel rapport? Non, t'as
1: pas eu les poils sur le zizi. Je parlais de Céline Dion, mais.
4: Ouais, non, mais il parle pas de biologie, il parle de Céline Dion.
2: Les poils sur le zizi.
0: Les poils sur
1: Ziggy. Non, moi, mon coup de gueule, vraiment, c'est... Parce que, bon, du coup, Céline Dion, ça s'adresse à une clientèle plutôt féminine, plutôt...
2: Maman,
1: 40, 50, ouais. Voilà. Et donc, du coup, avec un usage de téléphone de cet âge-là. Et donc, c'est-à-dire que ça filmait beaucoup dans le concert, et ça filmait par

0: Coé.
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2: Ça veut donc dire, si vous avez entendu Maïlik, dans un instant, s'il y a l'aimant, ou Alex Warren, ou Alex Warren élément, 7-12-13 par SMS, Coé au début de votre émission.
3: Pardon,
2: pop, POP par SMS. Mais toujours au 7-12-13.
3: C'est ça.
2: Bon, on verra bien. Le drame ce matin qui vient d'arriver, alors tout à l'heure je vous enverrai en vacances avec Bélambra. Le drame, Stu va nous le répéter, c'est...
3: Ah, le drame, mon mari a acheté le dessin de mon fils à la poubelle, il l'a découvert ce matin en jetant un papier.
2: Chiffonné, tout, voilà, il l'a chiffonné. Papa, pourquoi t'as acheté ça?
3: Ouais, et celui qui ne l'a, le parent qui ne l'a jamais fait me jette la première pierre.
2: Attention, il y a des cailloux qui arrivent. je crois qu'on a un document exceptionnel.
4: Là, on a le dessin de ton fils, Stu, qui est avec nous en studio et qui va parler. Bonjour, dessin.
2: Allons.

0: Caen, c'est un nouveau site, donc c'est mon premier jour. Donc je fais mon travail, tout ça. Et là, il y a un gars qui passe pas loin de moi, puis je l'entends dire, dis donc, pas ouf la nouvelle femme de ménage.
1: Oh merde.
2: Ah oui.
0: Ah. Je suis un connard.
1: Mais c'est, ouais, mais c'est peut-être la jupe qui l'a aussi... Non, il y a que, y a que les cheveux longs. Donc, vanne purement, purement sexiste parce que t'as les cheveux longs.
0: Bah, en fait, parce que je travaille dans une usine, donc c'est un milieu ouvrier, donc ils aiment bien charrier. Bon, c'est pas méchant. Mais bon, tous les jours, à chaque fois, j'avais droit. Genre, tiens, il y a Daniel Balavoine, ou tiens, il y a José, les garçons, il est où ton synthé?
1: C'est drôle. C'est drôle, mon ami.
2: José,
1: c'est drôle. Hey, ça va, tu sais quoi, tu fais les cheveux que tu veux.
2: Oui, oui.
1: Hey, José, Délène et les garçons, c'était quand même un grand moment. Je t'embrasse, mon ami, je t'embrasse.
3: C'est drôle.
1: Bisous à toi, mon pote.
0: Bonne journée.
4: Bisous. Quand t'as les cheveux longs, t'en prends plein la tronche. Moi, quand j'étais plus jeune, j'avais une grosse touffe aussi. On n'arrêtait pas de me dire, ah bah alors, tu fais la poussière avec ta taille.
1: Mais oui, bah, évidemment. Bah, de toute façon, dès que t'as une différence, on se moque de toi. Oui. Alexandra, bonjour Alexandra.
5: Salut l'équipe.
1: Salut ma belle. Ça va, Alexandra? Je t'écoute, ma petite Alexandra.
5: Ça va. Eh ben alors moi, faut savoir, j'ai 42 ans,
1: oui,
5: j'ai une petite fille qui a 11 ans, et justement, petite fille, c'est-à-dire que j'ai une dame qui me dit « Oh, elle est trop mignonne et tout, c'est quoi, c'est ta petite fille ?»
1: Oh,
5: j'étais un peu vexée quand même.
2: Ah bah oui.
3: Ah ouais.
4: Ah, oui.
1: Ah oui, elle a cru que c'était... Ah oui.
3: Non, je crois que le pire de tout, c'est quand t'es un petit peu enrobé, puis il y a quelqu'un qui vient te voir et qui te fait « Alors, c'est pour quand ?»
2: Ah putain, ça m'est déjà arrivé.
1: Il y a aussi des trucs très durs, c'est quand tu te promènes avec deux copines qui se promènent ensemble, qu'il y en a une et qu'il y en a une qui pense que c'est la mère de l'autre.
3: Ah oui.
6: Ah, ça m'est arrivé avec Mélissa, moi, ça m'est arrivé.
4: Mais non.
1: Les gens ont dit « C'est ta... »
6: On pensait que c'était ma fille.
1: Ah. Aïe, aïe. Bah, ceci dit, c'est crédible.
3: Quel
1: âge elle a, Mélissa?
6: Je sais plus quel âge. Mélissa, t'as quel âge?
4: 29.
6: Bah, non, c'est pas. Enfin,
3: non, c'est pas clair.
1: C'est très vexant, en fait.
3: T'en as 32 quand même, hein, donc.
1: C'est très vexant. Bisous, Alexandra. Bisous, bisous.
5: Je
1: t'embrasse. Aurélie, bienvenue sur Europe 2. Aurélie, ça va?
7: Ça va, ça

0: C'est Europe 2, salut. Vous avez envie d'envoyer Pop, vous le faites maintenant. Vous avez combien de temps? 5 minutes. 7, 12, 13, P-O-P, 7, 12, 13. Vous envoyez ça au début de votre SMS sur un tirage au sort dans 10 minutes pour vous offrir 30 000 euros. Aucune autre radio ne vous offre autant d'argent ce matin. Ça me fait tellement plaisir parce que je sais que la vie est dure, c'est compliqué pour beaucoup de gens, les choses ne font qu'augmenter. Ce qui arrive n'est pas très encourageant. Non. Mais en tout cas, je vous souhaite le meilleur. Je vous souhaite vraiment de gagner. POP au 7, 12, 13. On prendra une gagnante ou un gagnant au hasard dans 10 minutes. C'est peut-être vous. Et ça, ça va me faire le meilleur moment de la journée. Vraiment, je ne vous cache pas que ça va faire beaucoup de bien. J'espère d'entendre des cris de joie. Vous restez là. C'est Europe 2. On revient dans un instant. 7, 12, 13. POP au début.
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0: Allez, à tout de suite. On est de retour. Pendant ce temps-là, vous y allez.
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6: Je vous adore l'équipe, mais malheureusement maintenant... À chaque fois que j'entends cette chanson, j'entends Panacloc, Panacloc, Panacloc, Panacloc, Panacloc, Panacloc. Ben. Je vous adore, ne changez rien. Bisous de Sabine.
7: Ah oui, c'est ce qu'il dit.
8: Oui.
7: Bah,
8: c'est ça, on en avait d'autres hallucinations auditives d'ailleurs qui sont disponibles en podcast.
9: M'attendiez ?
8: Oui, on t'attendait, mais ça, t'inquiète pas, tu peux prendre ton temps. Et alors, est-ce que ça excuse tout ?
10: Qui voulait vérifier si les 30 000 euros allaient être de sa poche ou de la mienne.
7: Alors tu lui as dit ?
10: Eh bien, je lui ai confirmé. Je lui ai dit, écoute, je lui ai dit, assieds-toi. Et il m'a dit, et donc, j'ai dit, bah, d'après toi, pourquoi
8: Alain,
10: je t'ai fait t'asseoir?
8: Ben, il a sauté.
7: C'est ce que j'ai dit. Il a fait une Josiane.
10: Les 30 000, c'est pour toi. Elle m'a dit, mais c'est pour qui? Je lui ai dit, je sais pas encore. Dans un instant, tirage au sort, envoyez Pop, POP au 7, 12, 13. Vous me direz quand c'est clos? Quand c'est clos le POP au 7, 12, 13, comme ça, on prendra le tirage au sort pour savoir qui va gagner. Ah, j'adore ça. 30 000 euros, on va offrir vers 11h. Vite, on se dépêche. Florian et Laurine vont jouer avec nous cette fois-ci pour des vacances avec
8: Bellambra.
10: J'embrasse les gens de Bellambra. Je leur fais un gros bisou et merci d'offrir des vacances pour nos auditeurs. Ça fait beaucoup
8: de bien.
10: 2 000 euros, c'est ce qu'il y a à gagner.
8: Donc, tu pars en famille, en valeur, seul, entre amis, comme tu veux.
10: Vous pouvez faire 3 semaines tout seul si vous n'avez pas d'amis. Vous pouvez faire. Deux jours à huit, c'est vous qui répartissez comme vous voulez.
8: Et
10: vous
8: tout êtes... est compris, hein, vraiment tout, les activités, le manger.
10: Très bien, Laurie,
7: le manger.
8: Le maman.
10: Je veux dire, c'est, tant qu'il y a du
8: le
10: manger,
8: buffet.
10: Souffle, elle est contente.
8: Et surtout, gardez les enfants.
7: Laurine, c'est super, ma maman.
10: Ça va, Laurine? Ça va, t'es en forme?
11: Oui, super. Bon, ouais, carrément.
10: Laurine,

0: 2.
1: Bon, alors je vous le dis tout de suite, j'ai des plaintes. J'ai tout fait, ça ne fonctionne pas. Il y a Théoma qui m'envoie, il y a que chez moi que ça ne fonctionne pas, impossible de s'inscrire, il y a marqué erreur format.
2: Ah, faut pas envoyer une photo, oui.
1: Je ne sais pas, en fait, je ne sais pas, moi je connais rien.

0: Ça, c'est important, ça.
1: Ça, c'est la règle.
2: Donc, allez, on y va.
0: On laisse une demi-sonnerie au premier appel, du coup.
2: Allez,
3: oh là là, j'ai peur pour la personne.
2: Nous appelons quelqu'un en France.
4: C'est bon ?
0: C'est bon, suivant.
5: Allô ?
2: Bonjour.
5: Oui, bonjour.
2: C'est Sandra ?
5: Oui, c'est Sandra.
2: Bonjour, Sandra.
5: Oui.
2: Je m'appelle Koé. Bonjour, Sandra.
5: Oui, bonjour.
2: Je suis avec Stouff, avec Pierre.
6: Bonjour, Sandra.
0: C'était juste pour dire bonjour.
2: Avec Monsieur Corentin.
5: Oui.
4: Salut, Sandra.
1: Coucou.
5: Bonjour.
6: Il fait beau ?
2: C'est pour prendre des nouvelles de la température.
4: Pour te souhaiter bonne fête.
2: Sandra, dans quelle ville, dans quelle ville nous sommes, Sandra ?
5: À Quimper.
2: Quimper.
1: Quimper.
2: Que fais-tu dans la vie, Sandra ?
5: Je vais être en reconversion, là.
2: Tu cherches dans quoi ? Tu vas te reconvertir en quoi ?
5: J'aimerais bien dans tout ce qui est administratif.
2: D'accord. Des enfants, Sandra ?
5: Oui.
2: Comment ils s'appellent ?
5: Jenna. Et Joy.
2: Très bien, Sandra. Bah, c'était pour prendre des nouvelles, voilà.
0: Pas seulement, bon week-end.
2: On remplit des fiches, hein, puis après, on connaît nos auditeurs. Sandra,
5: oui.
2: Tu as été tirée au sort pour le triple mix pop Europe 2.
5: C'est pas vrai.
2: Bah, je jouerai pas, Sandra. Je jouerai pas avec ça, ma chérie, je me permettrai pas. Sandra, tu gagnes 30 000 euros. Sandra. Wow.
0: 30 000 euros!
5: J'en avais vraiment besoin.
2: Sandra, je suis trop content pour toi, ma belle. Trop content.
5: Oui, je suis contente aussi.
2: C'est très bien. Qu'est-ce que tu vas faire de ces sous?
5: On va pouvoir... pouvoir subvenir un peu aux besoins. Parce que... c'est pas la forme.
2: Financièrement, c'est pas la forme, c'est ça?
5: Non, c'est ça.
2: Ah, écoute, tu vas profiter. Vous avez un budget vacances, vous avez un budget Noël. Tu peux, s'il y a des écoles à payer, celle-là, ça peut payer beaucoup, beaucoup de choses. Les 30 000 euros sont pour toi. Je suis très heureux. Toute l'équipe, on est
5: merci
2: très heureux
5: beaucoup
2: pour toi. Bravo. T'es un amour. Bravo. Ne raccroche pas, on va prendre toutes les coordonnées.
1: Ouais, un petit tips, okay. Un petit tips, tu vas au casino, tu mets tout sur le
6: non,
1: dos
6: non,
1: et
6: non,
1: tu peux faire fondre.
0: Ça se tente, ça se tente.
6: Non.
1: Tu mets tout sur le rouge.
2: Je vais hésiter, mais jamais de la vie. T'imagines, tout sur le rouge, et c'est le noir. Et maintenant, vous êtes fous.
6: 30 000 euros, attends.
2: Europe 2 et moi-même et toute l'équipe, on est heureux de t'offrir ça. Je te fais un gros bisou, les 30 000 euros. On te fait le chèque.
5: Merci.
2: Ben en plus, tu entends enlever les pics du pied, alors je vais te dire, ça c'est mieux. Je t'embrasse fort. Bisous, bisous, bisous, bisous, merci, bisous, ma Sandra.
5: Bisous à vous tous, je vous remercie tous. Ouais, je vous remercie tous, merci beaucoup.
2: Bisous, ma belle, bisous, bisous à toi, bisous, je t'embrasse. Ah, c'est trop mignon, j'adore.

0: Et bravo à Sandra de Quimper qui vient de repartir avec les 30 000 euros du triple mix Pop Europe 2. Allez, moi, j'ai pas 30 000 euros, mais des passe-plus du fou à vous offrir cet après-midi. Hein. On va danser, on va chanter au château tout à l'heure. Bonjour tout le monde, j'arrive avec Avril Lavigne et avec Manon Lisa sur Europe 2 Vendée.
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Playlist Europe 2, au cœur des 30 minutes non-stop à Saint-Valérien, à Saint-Hermine, à Chanet, avec les duos Dua Lipa, Pierre Demar et juste avant un autre duo, Offenbach, Starsailor, sur Europe 2 Pop Radio ici en Vendée.

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Bienvenue sur Europe 2 Vendée avec le soleil, chez nous en tout cas La Roche, hein, il y est. Et avec nous on a Linkin Park et les Cat Size sur Europe 2 Pop Radio.

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Il nous prépare de la nouveauté pour 2027, Samber, qui sera en concert à Paris en mai prochain. Il nous offre My Body is on 3D au cœur de l'après-midi sur Europe 2 Vendée.

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0: Bon après-midi sur Europe de Vendée. Demain, soyez là, 11h-15h30. Dernier passe Puy du Fou à gagner avec moi. Et je vous laisse avec Coé dans quelques minutes avant place à Sia. On a aussi Martin Garrix et Tiran sur Europe de Vendée.
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4: Jusqu'à 18h, Coé sur Europe 2, comme tous les jours de la semaine, et c'est la dernière aujourd'hui, il faut en profiter. Et je peux vous dire qu'on a une émission très très chargée, puisque tout à l'heure, ça sera le grand retour des fléchettes piégées, notamment le 100 balais à Mars, Lenny Wininon. Vous voulez gagner de l'argent, vous envoyez Coé par SMS au 7 12 13. Pour commencer cette émission, attention, j'attends dans les prochaines secondes le nouveau titre de Justice.
5: Oh, c'est pas vrai.
4: Je vous le dis, ça va être énorme. Je vous présente ça dans un instant. Mais juste avant, on joue, puisque les auditeurs nous ont envoyé des sosies à toute l'équipe. Alors, des fois, c'est des bons sosies, des fois, c'est pas terrible. On a demandé

0: Alors, Corentin, alors il n'est pas là. On avait dans la win Kedji Chirac.
1: Oui, il y a quelque chose.
0: Il y a quelque chose. Dans la loose, Benjamin Tranier, je ne sais pas qui c'est.
2: C'est un acteur et tout. Et il faisait sur une autre radio, il faisait salut les beaufs.
0: Eh ben, je sais pas qui c'est. Tony, dans la win, Patrick Stewart du professeur Xavier.
1: Il y a un petit quelque chose.
0: Ah, attends, j'ai Corentin qui appelle. Oui, mon Corentin.
3: Ouais. Alors, je suis pas là, mais je vous écoute. Benjamin Tranier.
1: Oh putain.
3: On en parle, les gars, là.
2: Ouais, c'est franchement, ouais, c'est touche.
3: 15 mètres, il a bouffé des parpaings le matin, je ressemble à ça, moi.
0: Visiblement, il sait qui c'est, donc. Moi, je connaissais pas. Alors, Tony, moi, je savais pas qui c'était. Mon Corentin, je savais pas qui c'était.
2: Oui, mais il est drôle comme toi.
3: Regarde bien, tu me dis s'il me ressemble, regarde en direct, là.
0: Ah non, il te ressemble pas du tout.
1: Non. Bah, oui, un peu quand même.
2: Ouais, les dents, oui.
1: Il y a un petit quelque chose.
3: Les dents. Les dents,
2: les joues et les dents, ouais.
4: Et l'implantation capillaire.
3: Les joues et les dents. Attends, c'est Tony qui dit ça.
5: La barbe.
0: Attends, Tony, ils lui ont mis Patrick Stewart, le professeur Xavier dans X-Men.
1: Ouais.
3: Et en moins bien, j'aurais mis un Scania, moi, tu vois.
0: C'est quoi, je garde le Scania. Bisous, mon Corentin. Bisous. Si, en moins, t'es un Scania de face. Et alors, pour Vito, on a Timothée Chalamet en win.
1: Mais rien à voir.
4: Timothée Chalumeau, ouais.
5: On dirait plutôt Théo, notre stagiaire.
0: Et alors, en loose, visiblement, on a demandé à ChatGPT, parce que personne n'avait mis de loose pour toi.
1: Ouais.
0: On a mis moustache, cheveux clairsemés, look de loser attachant. Il nous a sorti Jean-Claude Duss.
4: Ça vous fait rire. Ouais.
0: Et pour moi, le sosie de la win, on m'a mis Jason Statham.
1: Ouais.
0: Sosie de la loose, Philippe Corbet, le journaliste.
5: Ouais.
0: Je suis d'accord. Mais Philippe Corbet, on me l'a toujours dit.
1: Ouais.
0: Et alors, sinon, il y a des mecs qui. Laurent Jules a même mis un mec de l'équipe, il a mis Guy Montagnier.
1: Oui, bah toi, quand t'arrives à 6h.
0: Allez, voilà. Tiens, regarde là, c'est là.
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4: Dans un instant, on revient avec toute l'équipe. Attention, vous allez voir cette leçon qu'a donné un papa à sa fille. Vous n'êtes pas prêts. Coé sur Europe 2, 15h30, 18h. Alors, on rigole, oui, mais on écoute de la bonne musique. Et d'ailleurs, je viens de le recevoir. Ça y est, il vient d'arriver. Le tout nouveau titre de Justice. Il est sorti là, il y a quelques minutes là. Donc, vous pouvez pas l'écouter ailleurs. C'est la première fois que vous allez l'entendre. En plus, vous l'entendrez également à partir du 19 novembre, puisqu'il sera présent, lui et plein d'autres titres de Justice, dans GTA 6. Ça va être un carton mondial et vous le découvrez maintenant sur Europe 2. Voici Flowers.

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1: Le monde part en cacahuète.
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4: Bienvenue, c'est Coé sur Europe 2, 15h30, 18h. Vous pouvez déjà envoyer Coé par SMS au 7-12-13 pour tenter de gagner tout à l'heure au ni oui ni non. Jusqu'à 200 euros, ça pourrait faire plaisir en ce jeudi 15 octobre. Mais pour l'instant, si vous cherchez des fois des petites punitions pour vos enfants, vous avez envie d'être un peu plus imaginatif, eh ben vous allez voir la leçon que ce papa a donnée à sa fille.
5: Il y a une vidéo sur les réseaux sociaux qui a tourné qui m'a fait beaucoup rire. Une gamine dans un supermarché, elle a volé un paquet de chewing-gum. Pas très grave.
4: C'est pas bien.
5: Ah, qui vole un œuf, vole un bœuf, qui vole un paquet de chewing-gum, vole un... Il n'y a pas de rime en homme. Ses parents, pour lui faire comprendre sa faute, sont allés la dénoncer à l'accueil du magasin. Ah. Écoutez ça.
6: On dit à la dame ce que t'as fait. Elle a volé un paquet de chewing-gum, madame. Alors, j'étais très colère, vous savez. Ah, j'espère pas.
7: Que... Un accident.
6: Non, c'était pas un accident. Madame, on lui a dit non et elle les a pris quand même dans sa poche, on le voit. Donc, tu prends l'argent. Tiens. Non, ici. Tu payes ton erreur.
7: J'en mets une.
6: Pièce. Tu dis pardon, madame.
7: Bon, pour une fois, hein, pas de deux.
6: Tu vois, parce que sinon, après, c'est la police. Mais c'est moi qui vais en garde à vue, c'est pas toi.
4: C'est un peu hard.
8: Très bien.
9: Il a raison aussi. Alors,
4: monsieur Jean, vous pouvez lui mettre un coup de taser.
5: Tiens, enlevez une pile, on va faire que sur un volt. Non mais honnêtement, ça apparaît un peu hard comme ça, mais la petite, je pense qu'elle va s'en souvenir longtemps du paquet de chewing-gum.
4: C'est vrai.
5: Donc,
9: elle aura eu peur, elle aura eu un coup de flip et il va pas recommencer.
10: Mais vous faisiez pas un truc comme ça à l'antenne, j'ai écouté où vous faisiez passer pour la police des enfants ou je sais pas quoi.
9: Ah, il y en avait, ouais.
5: Si, il faudrait qu'on refasse des fois. Mais en fait, non, mais on est con des fois parce qu'on écoute trop les gens. Et à un moment donné, on est tombé sur 3 vieux commentaires de vidéos.
10: Ah.
5: Ce que vous faites, vous terrorisez les enfants en leur disant que c'est la police. Alors nous, on est

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3: 15h30, 18h, c'est mieux si j'ouvre mon micro. 15h30, 18h, Coé sur Europe 2 avec du très très lourd aujourd'hui une nouvelle fois. On a plein de choses à vous dire, plein de choses à vous expliquer, aussi plein de choses à vous faire gagner, notamment de l'argent, du 100 balais à Mars comme d'habitude. 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Mais juste avant ça, c'est l'heure du fameux devine qui c'est. On l'appelle qui aujourd'hui, Tony ?
4: Des ex à moi, des Paulettes.
3: Mais c'est parti.
5: Bois.
6: Ça s'entend quand je bois.
7: T'as les soins.
6: Je suis d'accord. Ah, j'ai une glotte qui fait du bois.
5: De boire, s'il te plaît, depuis ce matin.
6: Mais parce que je bois beaucoup, j'ai une petite vessie.
5: Qu'est-ce qui se passe?
6: Mais je ne suis pas rien. Je bois que de l'eau.

0: parti. 83 ans, qu'est-ce que tu veux que je fasse maintenant, non?
1: Oui.
0: Ah non, c'est trop âgé. J'aurais 10 ans de moins, peut-être, mais...
1: Ah, d'accord.
0: Là, non.
1: Bon, enfin, en tout cas, écoute, donc je transmets pas tes salutations à la grosse dame, alors, hein? Oh non, hein?
0: Non, elle m'a rien fait, ce soir,
1: hein? Hein?
0: Elle m'a rien fait, à moi.
1: Oh, pourtant, elle a dit du mal de toi.
0: C'est vrai?
1: Oh, oui!
0: Je la connais pas.
1: Ah, si, elle a parlé du mal, elle me disait Paulette, des noms d'oiseaux, comme quoi tu lui avais donné, elle t'avait donné de l'argent que tu lui avais pas rendu.
0: Quoi? Oui. Qu'est-ce que c'est ça?
1: Mais elle t'a traité, elle a dit, ouais, Paulette, voleuse, moi j'avais entendu ça.
0: Ah, mais alors là, je vais la choper quand même, hein.
1: Ah,
0: parce
1: oui.
0: que moi je ne dois pas une sou à personne.
1: Ah, bah
0: hein.
1: si, elle me disait que tu lui devais de l'argent, 10 000 francs quand même.
0: 10 000? Mais elle est folle, cette femme. Hein.
1: Ah bah oui, bah elle est méchante, elle est mauvaise, elle est
0: ténue. Ah mais moi je la chope, hein.
1: Ah bah chope-la.
0: Ah bah garantie, hein.
1: Ah bah chope-la, vas-y, hein. Bam.
0: Ça tu sais, moi elle m'accuse pas à tort, hein.
1: Elle a dit que t'avais peur d'elle.
0: Peur? Mais je la connais pas.
1: Ah ouais, mais elle a dit ça, faut que tu la chopes.
0: Mais c'est folle, hein. Elle me prend pour quelqu'un d'autre, hein.
1: Ah ouais, faut y aller, là, faut y aller, hein.
0: Ah mais ça c'est pas du souci, quoi. Ça me dit, je la prends à part. Pas devant tout le monde, j'ai horreur.
1: Non, mais...
0: Du scandale.
1: Petit coup
0: mais
1: comme
0: je
1: ça.
0: La prends et je la mène dehors.
1: Ah oui, tu la retournes, bam.
0: Oui, puis elle va s'expliquer. Hein.
1: Va régler ça sur le parking.
0: C'est pas pour être moi. Hein.
1: Tu la prends par le callback et hop.
0: Non, mais j'étais malade. Je ne te connais pas, ni d'Adam ni Eve.
1: Bah oui. Mais bah oui.
0: Je la connais absolument pas.
1: Eh
0: hein.
1: Bah oui, bah t'as vu ce qu'elle a dit.
0: Mais c'est incroyable, ça
1: parle, la belote, hein. Ça parle, hein. Elle parle. Hein.
0: Ah bon?
1: Oui, elle était une voleuse.
0: Ah bon?
1: Oui, ah, tu lui casses la gueule.
0: Oh, c'est dingue, ça.
1: Tu casseras la gueule?
0: Non, je ne vais pas me salir. On ne salit que par la merde, tu sais.
1: Ah bon, bah oui, c'est avec la bouse. En tout cas, je te fais des gros bisous. Voilà, je t'embrasse.
0: Moi aussi.
1: Bisous.
0: Ciao, bisous à toi aussi.
1: À bientôt, hein. Au revoir.
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0: Tous les matins, nous sommes là entre 7h et 11h l'après-midi, 15h30, 18h avec toute l'équipe pour vous ramener à la maison. Bonjour, c'est Europe 2, les news. Petit coup, rapide. Tout savoir dans l'actu et évidemment la météo, c'est avec Jérémy Desiderati.
2: Salut Coé, bonjour à tous. Grand ciel bleu au-dessus du pays cet après-midi, le tout dans des conditions quasi estivales. Je reviens sur la météo en fin de flash. Le gouvernement met la main à la poche pour soutenir le monde agricole. Sébastien Lecornu a annoncé cet après-midi un plan de relance entre 500 et 700 millions d'euros. Objectif, soutenir un secteur fragilisé par les canicules à répétition et la hausse du prix des carburants. Cette nouvelle enveloppe vient s'ajouter aux 1,2 milliard d'euros de mesures d'urgence déjà débloquées. Et le gouvernement bien empêtré pour trouver quelques économies. Les députés ont rejeté aujourd'hui une mesure du budget 2027 qui visait à diminuer l'avantage fiscal des retraités. L'article proposait de réduire à 3 000 euros le plafond de l'abattement de 10% sur l'impôt sur le revenu. Une mesure qui devait rapporter plus d'un milliard d'euros à l'État. Celui que l'on considère comme un gourou complotiste d'extrême droite va passer quelques

0: à l'État. Celui que l'on considère comme un gourou complotiste d'extrême droite va passer quelques années derrière les barreaux. Rémi Daillet a été condamné aujourd'hui à 6 ans de prison pour avoir été l'instigateur de l'enlèvement de la petite Mia en 2021 et pour ses projets d'action violente contre l'État. Le parquet national antiterroriste avait requis 7 ans d'emprisonnement. Et puis l'ambiance citrouille et feuilles mortes peut attendre. Un parfum d'été se dégage dans l'air encore cet après-midi. Ce grand ciel bleu en est la raison, accompagné de températures nettement au-dessus des normales de saison. Il fait 23 degrés en ce moment à Alençon, à Rennes ou à Clermont, près de 30 degrés dans le sud-ouest du côté de Tarbes. Une soirée tout aussi douce nous attend avant que les températures ne commencent à baisser demain. Coé débarque avec toute l'équipe sur Europe 2. Très bon après-midi.
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2: Bienvenue.

0: Mais dites-moi pas que c'est pas vrai. Bienvenue, merci d'être avec nous et de nous avoir choisi cette Europe 2 que vous écoutez avec une belle équipe. Une belle équipe qui va être là aujourd'hui. Je vous les présente dans deux secondes, le temps qu'ils finissent de se préparer. Nous parlerons, tiens, des Gilets jaunes qui aussi se préparent. Est-ce que ça arrivera samedi? Ah oui, non, gros rassemblement. En tout cas, les Français ont aussi des raisons avec le porte-monnaie de ne pas être contents. On aura du monde tout à l'heure. On leur demandera ce qu'ils comptent faire de ce week-end. On est jeudi, ça se prépare. Hein.
1: Ah bah oui.
0: Attends, parce que sinon, si on freine d'un coup, on décélère d'un coup, claquage à la nuque.
1: Et il y en a pas qui partent en vacances aussi, là?
0: Si, mais voilà.
1: Demain, ouais.
0: Les vacances démarrent, mais nous, on sera là la semaine prochaine.

0: Il a raison, il a raison. Les vacances de la Toussaint, c'est où t'as des sous.
1: Tu vas ramasser des châtaignes avec papy et mamie.
2: C'est Halloween.
3: Moi j'adorais.
0: Non mais c'est où t'as des sous. Tu pars au soleil. Et t'en as pas, tu commences à voir la lumière qui tombe à 17h30.
2: Ouais.
0: T'es chez papy mamie parce que les parents savent pas quoi faire de toi, donc ils allaient.
3: Ils sont au boulot surtout.
2: Voilà. On change d'heure. Ouais. On change d'heure.
0: Mais on gagne.
1: On gagne une heure de sommeil.
2: Ouais, mais on est plus vite dans le noir.
0: Vous savez pourquoi? Octobre, on recule l'heure. Et avril, on avance d'une heure.
2: C'est obligé de rouler l'air.
0: Oui, parce que c'est pour que les gens comprennent le moyen technique.

0: du pire buffalo de France. Et oui, le buffalo avec la petite salade d'accueil. Nous aurons. Ah, on va jouer un nouveau truc tout à l'heure. On va faire un truc sur le lancer de fléchettes. Vous êtes très mauvais à jouer, ça me plaît beaucoup.
1: Moi j'adore.
0: Bah, Nos visages.
2: Tu t'es mis sur toi-même l'autre fois. Ah non, c'est Vito qui s'est lancé sur lui.
0: Nos visages sont sur une cible, on tire, sauf qu'avant de tirer aujourd'hui, petit changement de règle du jeu, il faudra tirer ce qu'aura droit, celui sur lequel la fléchette arrivera.
3: Ah oui.
2: Ok, d'accord, j'ai compris.
0: Vous avez compris?
3: Ouais.
0: C'est-à-dire en fait, il y aura quelques gages, vous tirez le gage, vous dites la personne sur laquelle la fléchette devra... Et on tire.
2: Non, là, c'est d'ailleurs moins clair ce que tu as dit, mais j'avais compris avant. Et là,
0: si.
2: J'ai plus. Non.
0: Celui sur lequel arrivera la fléchette aura droit au gage qui aura été tiré précédemment.
2: Ça, c'est mieux.
4: Ah, oui. C'est carré, ça.
3: D'ailleurs, en parlant de gage, je me fais harceler par les auditeurs parce que hier, j'ai eu le gage, il fallait que je mette une story.
4: Ouais, tu l'as pas mise.
2: Oh là là.
0: C'était quoi la story?
3: C'était une photo de Nat avec écrit la femme de ma vie.
0: Bah tu vas le faire.
1: Bah oui, pourquoi tu l'as pas fait?
0: Je vais le faire là.
3: Tu devais m'envoyer une photo. En plus, il fallait qu'il choisisse.
2: Bah arrête, tu m'as montré, t'en as plein.
1: Il a fait de la rétention d'informations.
2: T'es abonné à son compte OnlyFans. Tu m'as déjà montré l'autre fois.
0: Allez, tais-toi, toi.
1: Tu veux mes pieds?
3: Non.
0: Chérie, fais un grand sourire. Enlève le casque. Fais un truc vraiment, tu poses. Voilà, regarde, voilà, comme tu sais très bien faire. Amoureuse, love, attention. Magnifique photo que tu vas pouvoir mettre.
3: Génial.
0: La femme de ma vie, je te l'envoie, Vito.
1: Elle va être contente.
0: Et un pari est un pari, Vito. Hein, c'est comme ça.
4: Voilà. Mais un filtre quand même, Vito.
1: Petit con.
0: Ce serait pas permis ça avant. Hein. Ce serait pas permis.
4: Plaisante.
0: Qu'est-ce que

0: pour les lancer pendant la mobilisation sur la police.
1: C'est pas bien. C'est drôle, mais c'est pas bien.
0: Ça fait trois jours qu'ils sont dessus. Ça fait trois jours qu'ils sont en train de ramasser leur caca. Alors, à mon avis, ça marchera pas tant que ça parce qu'ils vont être tout secs. Ça va ressembler à des pierres.
2: Ça va faire mal. Non, mais par contre, la ville, du coup, elle est propre.
3: Mais oui,
4: c'est l'avantage.
2: Et faut dire bravo.
1: Il y aura une partie de la ville qui sera propre initiative. Et l'autre qui sera encore plus dégueulasse.
3: Ça débute sur une bonne action, en fait.
0: Ah oui, sur le principe, c'est pas idiot. On sait que la mobilisation va être importante. Vous allez faire quoi de votre week-end autour de la table, ma petite chérie?
3: On a un super week-end.
0: Oui.
3: Je peux le dire.
0: Oui.
3: Avec notre pote Yann Muller,
0: on va
3: faire un vignoble, on va visiter.
0: J'espère juste qu'on va pouvoir y aller et machin et tout. C'est
2: pas encore rentré.
3: Et
2: vendredi soir, il y a flashback avec Yann Muller.
3: Je ne quitte plus Yann Muller.
0: À ne pas rater demain soir le flashback de Yann, il est très bon, c'est quand même l'événement.
3: DJ qui
0: on va manger les oies sauvages. Ce soir, j'ai mangé les oies sauvages. Alors, monsieur Pietro.
1: Moi, ce week-end, je pense que je vais prendre une caisse pour reperdre mon téléphone et voir si je le retrouve avant lundi.
0: Très bonne idée.
1: C'est mon défi du week-end.
0: Je rappelle que ceux qui ne savent pas, Pietro a perdu dans un parking à 3h du matin et c'est un auditeur qui lui a retrouvé, après avoir mené l'enquête, son téléphone à 25 bornes de Paris.
3: Ouais.
0: Ça rentre pas quand même.
2: Non, mais déjà, le gars a rendu le téléphone, ça veut dire que le téléphone est dégueulasse.
0: Alors non, parce que le premier, il l'avait quand même pris.
1: Il l'avait rendu, le gars.
0: Je vais rejoindre ce que tu as dit, il l'a rendu très facilement. On est d'accord. Monsieur Corentin.
5: Eh ben moi, ça va être un week-end très important parce que j'ai tout ce qu'il faut dans mon appart, sauf les assiettes, les couverts, les verres.
2: Ça
3: sent le
5: IKEA. J'en ai beaucoup à la cave. Ouais, mais ça va aller. Vraiment.
2: Mais pourquoi?
0: Tony, parce qu'il veut sa déco, il veut pas. Si tu l'as mis à la cave, c'est qu'il y a une raison, Tony.
2: Non, mais c'est pas mal ce que j'ai. Moi, c'est une raclette, parce que j'ai un problème. Ça fait une semaine qu'on a fait une raclette avec les deux gâteaux là. Et en fait, il me reste du fromage. Et quand il me reste plus de fromage, il me reste des pommes de terre. Donc il faut que j'arrive à liquider le stock de patates et de raclette pile en même temps.
0: C'est presque mathématique. Et enfin, Vito.
4: Moi, je vais me barricader chez moi et je vais mettre un petit panneau sur ma voiture, comme elle est toute neuve. Je vais mettre bibliothèque. Comme ça, personne n'y touchera.
0: Il rentre pas
4: dans les bibliothèques.
0: Il n'y aurait pas cette voiture, il y a des livres. Bien sûr.
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0: On demandera à des auditeurs après.

0: ce que vous allez faire ce week-end. On demandera à une auditrice dans un instant. Mais avant de revenir sur le pire buffalo de France et les fléchettes piégées, j'ai les gages qui devront être tirés au hasard. Vous voulez que je vous les dise, les gages?
1: Ah, oui.
0: Ça vous fera réfléchir, c'est dans 5 minutes. Alors, celui sur lequel la fléchette tombera devra, écoutez-moi bien, le cibler prend un doigt de moutarde. Prend un doigt de moutarde, c'est-à-dire...
1: Bah, le lèche.
0: Ah non, sous le nez.
2: Ah oui,
0: non,
2: parce que c'est moins drôle.
0: La cible terminera l'émission en portant le masque de Trump. Ou la cible doit se mettre une bande épilatoire sur le corps et l'arracher. Ou la cible doit se faire enlever.

0: prévisions dessus tous les ans parce qu'on fait tourner minimum 1000 enfants par jour. Donc,
1: il faut vraiment être sérieux. Et très peu de pertes. Franchement.
2: Si on a perdu 10, à tout casser.
1: Mais à tout casser en 10 ans. Bon. Alors, comment il s'appelle le manège, le gros?
3: Accroché.
1: Bon, voilà. J'avais eu trop de questions.
4: À chaque fois qu'elle passe devant le téléphone, elle fait un tour.
1: Attendez, j'avais eu trop de questions.
4: C'est le pompon.
1: Et on est revenu. Je disais, comment il s'appelle le manège?
0: Il s'appelle. Alors, le petit s'appelle les petits Marconi.
1: Et le gros?
0: Le
1: Marconi.
2: Le Marconi tout court.
1: Le gros Marconi.
5: Tu me lâches, Marconi. Le gros ne passe pas.
4: Le pâté.
0: C'est les parents qui le tiennent et le petit Marconi, c'est les petits Marconi.
1: Bon, je te fais un gros bisou. Et quand tu parles, est-ce que tu parles comme ça dans le manège?
0: Eh bien, bien sûr. Attendez bien l'arrêt complet du manège avant de descendre les enfants. On attend bien l'arrêt.
1: Chadé, tu vas me présenter Katy Perry sur Europe 2, donc tu le fais comme tu veux. C'est Coé sur Europe 2 et Katy Perry. Vas-y, fais-toi plaisir, comme si t'étais dans le manège.
0: Allez, c'est Laetitia sur Europe 2 pour Katy Perry.
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1: Ouais, je m'attendais.

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4: Quel bonheur d'être avec vous tous les jours. Ce matin, 30 000 euros ont été gagnés. C'est Sandra, si je ne dis pas de bêtises, du côté de Quimper, qui a gagné les 30 000 euros. On vous fera écouter ça tout à l'heure. C'est magique, il y avait le triple mix Pop Europe 2. On l'a appelé au hasard en France. Elle a pris 30 000 euros.
5: Oui, j'ai entendu. Bon, en plus, elle était en reconversion.
4: Elle était, ça tombait bien. Je crois qu'il y avait besoin de sous. Il y avait les enfants. Il y avait plein de choses. Ça faisait du bonheur. J'ai failli verser ma petite larmichette.
6: Bah, elle peut nous prêter des ronds ou pas?
4: Je ne vais pas poser la question parce que tous les gens autour de la table ce matin avaient la décence de ne pas demander. Ils étaient bien polis. Il l'a pas fait, Corentin. Il aurait pu dire, tu pourrais me prêter des ronds. Il n'est pas comme ça.
5: Il y a quand même quelqu'un qui lui a proposé le casino, quand même. Je ne sais plus qui.
4: Ça, c'est pas
6: Vito.
5: Rouge ou noir.
4: Vito, il lui a dit, tu mets tout sur le rouge. Ça, c'est gonflé.
7: Moi, je dis, ça se tente.
6: Ça, c'est beau, ça.
7: Ça se tente.
6: Ouais, au moins 10 000.
4: Là où, si vraiment t'es

0: 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Au moment où le mec m'a dit oui, votre commande s'il vous plaît, je suis non, mais je passais juste voir ce que vous aviez.
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1: En 3 minutes.

0: Il sait plus comment se mettre, désolé.
1: Eh, le mec, 30 secondes avant, il dit je vise bien.
2: Ouais, je suis désolé, du coup, je vais viser au milieu. Hein.
0: Ah non, vous arrêtez maintenant, hein, ça suffit. Hein. Non, c'est sur le côté, c'est pas moi.
2: Le chef.
0: Non, c'est perdu, c'est sur le côté.
1: C'est à côté.
0: Allez hop, c'est perdu. Corentin.
1: Allez.
0: Pas le 4, pas le 7.
1: Le 8.
0: Le 8, tu dois, la cible doit manger une cuillère d'épinards arrachés.
1: Oh, super.
0: Bah, c'est horrible ça.
1: C'est bon les épinards.
0: Allez, on y va. J'en ai marre d'être au milieu. Je vous jure que j'en ai marre.
2: Allez, Nathalie.
0: Épinards.
3: Je peux chauffer ou pas?
0: Ah non.
3: Attends, pas trop dessus, j'aime pas. Non, non, une petite cuillère. Non, mais Seb. Seb, je te reprends un poil de nez, je te préviens.
1: Bon, ça va.
0: Ouais, ça va.
3: Écoute.
1: On dirait des algues. On dirait des algues.
4: Ça pour moi, c'est.
1: Tu veux ça ou du tabasco, Nat?
0: Ça pour moi, c'est le coche.
3: Je préfère le tabasco à la limite.
0: Ça, alors ça.
2: On dirait ce que
0: allez, vas-y. Allez, vas-y. Restez avec nous. Dans un instant, nous.
3: C'est bon.
0: On a le temps, on le fait tout de suite, on continue ou.
2: On le fait juste après, si vous voulez, ouais.
0: Dans un instant, nous continuerons la cible piégée. Il reste moi, il reste Vito. Pendant ce temps-là, le grand blessé de guerre, tu fais une tête, toi.
1: Et en plus, il est cardiaque.
0: Il a un doigt qui dépasse, il a tiré dessus, lui.
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2: C'est Europe 2 que vous écoutez, toute l'équipe est là, nous allons donc essayer. Alors, ce piètre a essayé de tirer, il n'a pas réussi. Tony s'est fait piquer le doigt, on a un accident du travail. Ouais. Il nous reste, attention, il nous reste, la cible doit manger 3 grains de poivre. La cible doit prendre un shot de Tabasco. La cible doit manger un Doritos à la sauce piquante. Vous êtes très piquant les gars. La cible doit faire des fausses lunettes au cirage. Et il y a le masque de Donald Trump, Vito à toi. Non, je vais le faire, ça me détend. Allez, j'y vais.
3: Un numéro avant.
4: Numéro.
2: Prenez-le.
5: Ah mais il a vu, t'as vu les numéros.
4: À mon avis, choisis le Tabasco et vise Corentin, ça va être drôle.
6: Vas-y, le numéro.
3: Vas-y, allez.
2: Le numéro 3.
6: Une bande dépilatoire. La cible doit se mettre une bande dépilatoire sur le corps et l'arracher.
7: J'adore.
3: Putain.
7: Non. J'adore.
3: Je suis pas poilu.
6: Allez. Vas-y sur moi, j'ai pas de poils.
7: Hey. T'es toujours cardiaque, mon Tony?
8: Ah ouais.
7: Allez.
4: Je
7: suis à côté de Pietre.
4: Il est nul, le chat.
6: Ouais, c'est un peu dans les lunettes, non, quand
4: non,
6: même.
4: Non, c'est à côté.
7: Allez, attention, le dernier, c'est Vito.
3: Mais non, mais tu l'as eu.
4: Quand ça, il a pas tiré.
7: Viens ici, Pietre.
6: Faut bien appuyer que la bande adhère. Faut bien la chauffer. Hein.
3: Sur la barbe.
6: Voilà. Et t'appuies bien, tu frottes. Voilà. Voilà. Frotte comme ça.
7: Combien de temps j'ai, mon Vito?
5: 2.
6: Et il faut que tu tires à rebrousse-poil.
3: Fais-le, Nat, au pire.
7: Il n'y a aucune excitation dans ce que je suis en train de faire. Tiens quand même à le dire.
4: Allez, qu'on en finisse là.
6: Arrache d'un coup ça, que ça fait moins mal.
3: Non, fais-le doucement.
6: Non, pas doucement, ça. En plus, elle est énorme.
4: Qu'est-ce que c'est que cette tête?
3: Reste comme ça, c'est bien.
4: Arrête, c'est horrible.
8: Fais-lui mal, il m'a fait saigner.
6: Le pauvre. Un coup sec, chérie.
7: Maintenant!
6: Il y en a eu beaucoup.
7: J'en ai eu.
4: Ça fait mal.
2: Mais c'est pas tant que ça. Allez, le dernier Vito. Ouais. Numéro.
5: Allez, numéro 2.
7: Numéro 2, le masque de Trump. Celui qui finit garde le masque de Trump pendant toute l'émission.
2: Allez, on y va. Allez, Vito, choisis bien.
3: Allez, mon Vito.
2: T'es un champion, fais-moi la fléchette piégée. Et ensuite on appellera après les infos de tout à l'heure de 17h, on appellera Madame Le Pen.
6: C'est Tony.
2: Allez mon Tony, avec ta casquette ça va très bien aller. Tiens, donnez-lui le masque. Voilà.
5: Il va viser les doigts.
2: Tony, un numéro.
7: Alors.
2: Vite, un numéro, il reste une minute.
8: Numéro, le 3.
2: Le 3, il a déjà été pris. Il reste
8: le 2.
2: Le 2, il a déjà été pris.
6: Mais tu vois clair, là.
2: Il reste le 6. Le 6.
3: Le
2: 6. La cible doit manger un Dorito sauce très piquante. Allez, go.
6: 1, 2, 3. Je pense que ce sera pas toi, Corentin.
2: Attention. Allez,
6: c'est toi. Ah, c'est toi. Bah voilà.
2: Ma gueule, j'ai des problèmes d'estomac, moi.
6: Ah bah ouais.
2: Il est où le Dorito super piquant?
6: Ils en ont mis plein en plus dessus.
2: Vas-y, ils veulent que je meure.
6: Mais pourquoi vous avez rajouté du Tabasco dessus? Il est déjà piquant, le truc.
2: Arrête, ça dérange pas si j'en enlève un petit peu?
5: Si.
6: Ah non, mais là, vous êtes hard. Hein. Il va y avoir des hémorroïdes.
5: C'est rigolo.
2: Non. Tous les gens qui ont des hémorroïdes, ils n'ont jamais trouvé ça rigolo.
5: Les autres, c'est rigolo.
2: Non, ça n'a jamais été le terme. T'as jamais vu un mec qui arrive dans la pharmacie et qui dit « Vous avez mon hémorroïde ?» Oui, c'est rigolo. Non, jamais.
6: Tu vas avoir un chou-fleur, chérie.
2: Putain, là-bas. Oh, le chou-fleur, cette phrase, elle est horrible.
4: Oh,
2: elle est horrible.
6: Bah, un chou-fleur Nathalie. À la place du...
2: Ah, oui. On a compris, mais merci pour cette
6: place. De la nuit.
2: Il est l'heure.
5: Ouais.
2: C'est Europe 2. Allez.
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2: Reste avec nous, on revient tout de suite, c'est Europe 2.
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9: Allô?
2: Bonjour Sandra, je m'appelle Koé.
9: Oui, bonjour.
2: Dans quelle ville nous sommes, Sandra?
9: À Quimper.
2: Des enfants, Sandra?
9: Oui, Jenna et Joy.
2: Sandra, tu as été tirée au sort pour le triple mix pop Europe 2. Tu gagnes 30 000 euros!

0: compris, j'arrive plus à rentrer dans mon jean.
1: C'est peut-être parce que c'est mon jean que t'essayes de mettre.
0: Ok, bon bah je suis rassuré alors.
1: Bah, t'es rassuré mais tu vois rien mon chéri.
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0: s'est fait allumer quand même. Hein.
1: Mais lui, alors il s'est fait allumer, mais ça a quand même fait beaucoup de pubs. Ouais. Tu crois qu'il s'est fait vraiment allumer? T'as des gens premier degré.
2: Mais ce que j'allais dire, les gens ils savent très bien qu'il y est pour rien, lui. C'est, pas, c'est son nom, quoi. Donc,
0: pas que des lumières. Hein.
1: Non, mais t'as raison.
3: Allô, mais je coupe les cheveux, ouais, vas-y.
1: Non, mais ça,
3: et comme par hasard, l'arrière est à droite, voilà.
1: C'est vrai que c'est le des pauvres. Enfin, que tu sois pas du même. Enfin, ça n'a aucun rapport, c'est juste le nom. Appelons Madame Le Pen. Tiens, on va voir si elle en a marre. Peut-être qu'elle va nous dire oui, c'est moi.
4: Oui, bien sûr, c'est moi. Oh Dieu. Bonjour madame.
5: Ah, on est tombé sur.
1: Allô.
6: Allô.
1: Allô, oui, bonjour Madame Marine Le Pen.
6: Oui, tout à fait.
1: Oui, bonjour madame. Voilà, j'ai eu la chance d'avoir votre numéro. Et si ça vous dérangeait pas, je voulais qu'on parle un peu politique, parce que les élections, ça avance bientôt. Donc.
6: Je vois pas. Non, mais je suis désolée, je parle pas politique avec des gens que je connais pas. Vous avez eu mon numéro par qui?
1: Alors, le but du jeu. Alors, on l'a trouvé comme ça dans le nous, ce qu'on voulait, c'était un peu les grandes lignes de votre programme et les grandes idées pour la France, Mme Le Pen.
6: J'ai pas d'idée, moi. J'ai pas d'idée.
1: Vous n'avez pas de. Pas
6: je sais pas. Non. Je pense que vous êtes pas avec la bonne Marine Le Pen, je pense.
1: Alors là, c'est trop modeste parce que moi je sais que c'est vous. Alors vos idées pour relancer le pouvoir d'achat, par exemple, qu'est-ce que c'est?
6: Non mais je suis pas Marine Le Pen.
1: Arrêtez parce que j'ai trouvé dans la nuit. Hein. Enfin j'ai regardé sur Internet.
6: Je suis Marine Le Pen, mais je suis pas Marine Le Pen la nana de la politique. J'ai rien à voir avec elle.
1: Je comprends pas. Vous êtes Marine Le Pen, mais vous êtes pas Marine Le Pen.
6: Voilà, je m'appelle Marine Le Pen, mais je ne suis pas Marine Le Pen. J'ai rien à voir avec.
1: Mais votre nom à vous, c'est Marine Le Pen, c'est juste?
6: Oui.
1: Bah elle, c'est juste Marine Le Pen.
6: Oui, c'est ça, c'est Marine Le Pen, mais j'ai rien à voir avec Marine Le Pen.
1: Allez, arrêtez. Écoutez, arrêtez de me faire.

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1: Salut Coé, bonjour à tous. Il fait doux et il fait même chaud par endroits cet après-midi. Ça va changer à partir de demain. La météo, loin d'être automnale, vous attend juste après les infos. Ça ne ressemble plus à un mouvement lycéen. Les mots prononcés aujourd'hui par Sébastien Lecornu qui dénonce l'intensité des violences en marge des manifestations. Journée plutôt tranquille. Pourtant aujourd'hui, les élèves de 200 établissements seulement se sont mobilisés. Le chef de l'exécutif devrait annoncer des mesures autour de Parcoursup à la fin du mois. Le ministre de l'Éducation, Édouard Geffray, doit rencontrer les organisations lycéennes dans les prochaines minutes. Ça commence à gronder également sur les rails. Les principaux syndicats cheminots de la SNCF appellent à la grève le jeudi 5 novembre. Ils dénoncent le mépris de la direction face aux revendications salariales et souhaitent manifester pour leurs conditions sociales. Ce même jour, plusieurs syndicats appellent à une mobilisation générale face au projet de budget du gouvernement. Et c'est le lendemain, justement le 6 novembre, que le nouveau TGV-M va enfin entrer en gare. Après plus de 2 ans de retard, la rame nouvelle génération va effectuer son voyage inaugural entre Paris et Marseille. Un train flambant neuf consommant 20% d'énergie en moins et avec 20% de capacité en plus. Et puis les conditions automnales ne sont pas prêtes à débouler à grande vitesse. La fin de journée sera l'image de cet après-midi. Très calme et très douce sur l'ensemble du territoire. Les températures sont encore très élevées en ce moment. Plus de 25 degrés le long de l'Atlantique, près de 30 degrés dans le sud-ouest. Demain, la grisaille va recouvrir les régions du Pays Basque jusqu'aux Ardennes avec quelques averses, douceur et grand soleil toujours dans l'est. Très bonne fin de journée avec Coé, tout de suite sur Europe 2.
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0: C'est Europe 2 que vous écoutez, salut. Mais je vous rappelle donc ce matin, 30 000 euros étaient gagnés. J'ai eu une petite peine au démarrage, vous avez vu, je fais un petit... 30 000 euros qui ont été gagnés par une demoiselle qui s'appelle Sandra. Vous l'avez l'extrait?
5: Oui, on a un extrait.
0: Ah, mais parce que j'ai vu que t'avais la tête du gars qui a l'extrait.
5: Oui, oui.
0: Alors que tout à l'heure, quand j'en avais parlé, t'avais la tête du gars qui avait pas l'extrait.
5: Ah, j'ai un extrait.
0: Eh ben, on écoute.
6: Allô?
0: C'est Sandra?
6: Oui, c'est Sandra.
0: Tu as été tirée au sort pour le triple mix pop Europe 2.
6: C'est pas vrai.
0: Tu gagnes 30 000 euros, Sandra. Ouais.
6: Vous m'avez une bonne équipe de Dieu, merci.
0: Oui, oui. Eh, ça fait... Vous savez que moi j'ai encore failli pleurer ce matin. J'ai encore, oui. Vous assure, mais c'est parce qu'on ne se rend pas compte des fois pour les gens. Ils jouent, ils font un petit truc. Nous, on est là, on fait nos bêtises. On ne sait jamais si les gens nous écoutent pas, si l'émission elle marche, ça marche pas. Voilà, on le sait au fur et à mesure. Mais... Et puis vous offrez, voilà, vous faites un jeu comme ça, vous l'offrez à quelqu'un et vous changez sa vie. Vous vous rendez compte?
5: Mais t'as failli pleurer et après tu t'es rappelé que c'était pas toi qui payais. Donc, allez.
0: Bah ouais, non, mais parce que je trouve ça énorme et que je me dis qu'il y a tellement de gens qui rêveraient qu'on leur ramène 1000. 2000, oui. pas besoin d'aller jusqu'à 30 000.
7: 30 000, 27 avec les tam-tams. On va toucher 30 000, ça.
0: Allez, c'est 30 000. File-lui, c'est 30 000. Ça, c'est les bronzés.
5: Oui.
0: Enlève ton masque de Donald Trump. C'est bon. Allez, je t'enlève ta punition.
8: C'est gentil parce que je commence à suffoquer.
0: Non, mais vas-y. En plus, c'est cardiaque.
9: Par contre, garde les perruques.
0: Ah, par contre, la perruque, tu peux la garder avec tes lunettes.
8: Oui, ça me va bien.
0: Alors, la perruque.
8: Je dirais Pierre-Jean Chalon.
0: T'as jamais pensé. Tony, honnêtement, t'as jamais pensé à te remettre des cheveux? Qu'est-ce que tu fais là?
8: Il s'en mêle, c'est sa vie.
0: Il est en train de s'emmêler le masque autour du casque.
8: J'ai pensé à faire quoi?
0: Remettre des cheveux.
8: Il s'en mêle, c'est sa vie.
0: Il est en train de s'emmêler le masque autour du casque.
8: J'ai pensé à faire quoi?
0: Remettre des cheveux, parce que, soyez honnête, c'est la Bérésina sous la casquette. Est-ce que t'as pensé à un moment donné à faire comme beaucoup de gens et à remettre quelque chose?
8: Je te dis la vérité, j'y ai pensé. Après, quand j'ai vu le prix, j'ai arrêté d'y penser.
7: Mais non, mais même là, ça houppette, c'est sa marque de fabrique.
0: Mec, t'as raison que c'est Pierre-Jean Chalençon.
10: Les bijoux de la couronne.
0: Rendez les bijoux de la couronne.
10: Rendez les bijoux de la couronne.
0: C'est à la tête de Pierre-Jean Chalençon. Ouais, on a toute l'équipe qui est là. Pierre-Jean Chalençon, Nat qui est là. On a Pietro, Corentin, ouais,
8: salut.
0: Vito qui
8: salut.
0: Réalise l'émission. Le ni oui ni non dans un instant. Tiens, ce sera. T'as joué la dernière fois, Nat? T'as été bonne?
9: Ouais, j'ai été bonne.
0: Qui j'ai pas fait jouer depuis longtemps, ni oui ni non dans cette équipe? Qui j'ai pas fait jouer?
8: Il y a le champion de tous les champions.
0: Ah ouais. Mon petit Théo, je vais le faire jouer lui. Ah, je vais le faire jouer. Il a fait deux fois, il nous a fait deux fois. Ah ouais. Ah ouais, allez, vas-y. Allez, ce sera toi contre un auditeur ou une auditrice. Il y aura 2-3 infos du matin. Tiens, je vous parlerai de Tobey Maguire. Vous vous souvenez de Tobey Maguire?
9: Non.
7: C'était un acteur.
8: Ah oui,
0: Spider-Man. C'est quasiment le premier Spider-Man.
7: Ah, Tobey Maguire. C'est le premier, je crois.
0: Oui, j'ai compris, Nat. Tu n'aimes pas Spider-Man.
8: Spider-Man.
7: Je suis pas fan.
9: J'ai vu le dernier, c'est bon.
0: Et alors? Il est bien le dernier?
9: Non, c'était bien. Non, c'était bien. Bon, c'est un peu long.
8: Ah, t'aimes bien aller voir quoi comme film au ciné?
9: Bah, moi j'aime bien les tout ce qui est enquête policière, les thrillers.
8: Ah ok.
7: Ouais.
0: C'est vrai que New York, unité spéciale, t'as très envie d'aller voir au cinéma. Quoi.
9: Non, arrête.
0: On aura
9: alors, Seven, quand c'est sorti, t'as adoré.
0: Seven, oui. Non, quand il est sorti, j'ai pas aimé du tout.
9: Ah bon,
0: glauque.
9: Le silence des agneaux, t'as adoré.
0: Oui.
9: Ah ouais.
0: C'est bon, maintenant je peux le revoir, mais.
7: C'était quoi avec Kaiser Soze là?
0: Je vois le suspect. Mais ça, tu ne peux pas le voir une deuxième fois.
7: Tu peux le regarder qu'une fois.
0: Tu peux le voir qu'une fois. On jouera au 100 balles et 1 mars tout à l'heure. Il y a 100 euros à gagner. Attention. Qu'est-ce qu'on aura d'autre encore? Bah tiens, pour l'instant, j'ai une info sur le. Qui est arrivée. L'info qui est arrivée, elle est là. Le retour de Luna. Allez, je vais vous faire écouter. C'est une jeune fille. Elle avait passé un faux détecteur de mensonges dans une émission télé.

0: Ah, au monsieur qui a la voiture. Pour aller à l'école.
1: Ouais.
0: Il dit ta gueule.
1: Elle dit quoi encore?
0: Bah, il dit je vais t'arracher les yeux, tête du cul.
2: C'est pas monsieur qui leur met des casseroles sur la tête là.
3: Je vais t'arracher les yeux, tête de cul. Eh bien,
4: c'est mignon.
3: Sachez qu'elle est revenue à la télé. Aujourd'hui, elle a 17 ans, cette demoiselle. Oui. Elle a participé à La France, un agréable talent.
1: Ah bon?
3: D'après vous, quel pourrait être son talent?
2: Bon, la chanson.
1: Elle est mytho?
3: Chanson.
1: Elle a vraiment arraché les yeux d'un mec qui avait une tête de cul. Ah, voilà.
3: Elle a vraiment arraché les yeux.
4: Elle sait dire un nombre de gros mots improbables en
3: un certain nombre de temps.
2: Chante.
3: Pietro.
2: Je sais pas, elle arrive à goûter les pâtes avec sa saladière là. Merci. Mais non, mais c'est parce qu'elle a un truc à salade sur la tête.
5: Elle est super souple.
3: Eh bien, écoutons.
4: Ah oui.
2: Fort, hein.
5: Ta gueule. Elle s'est criée, quoi.
4: C'est dingue.
2: Je vais t'arracher les yeux, tête de cul.
3: C'est beau, hein. Ça me ferait chier au bout de 5 minutes.
2: Oui, mais on est d'accord.
3: Comme ça, c'est très très beau. Vous savez qu'une fois, à la fin d'un one man, j'étais à Tours, je crois, il y avait une dame comme ça, qui s'entraînait, une sorte de cantatrice, je sais pas comment on appelle ça.
2: Chanteuse lyrique.
3: Chanteuse lyrique. Qui s'entraînait, et c'était pendant mes répètes, et je dis, madame.
5: Pendant mon one man.
3: Non, non. Et je te jure, elle avait, je pense, 25 ans, et pas du tout le physique que tu peux imaginer. Ouais. C'était pas la Castafiore, quoi. Je dis, madame, si vous allez manger ce soir et que vous revenez à la fin du spectacle, j'aimerais faire un truc. Donc, je la fais venir sur scène, je dis, d'après vous, quel est

0: ping-pong là qui faisait voler avec son chouchou là.
1: Ah, mais il y a eu des trucs pires que ça dans certains pays. Elle sortait,
0: quand même.
1: Elle sortait des foulards et tout.
2: Mais ce que je comprends pas, c'est que la dame qui chante, elle va faire quoi comme autre sketch, comme autre truc quoi. Elle va faire que ça.
1: Et voilà, c'est exactement ça.
3: Ouais, je suis d'accord. 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

0: j'adore ça. Ça, c'est ce qu'on va écouter dans un instant en entier. C'est Coldplay avec BTS. C'est le moment de jouer au Niwinino. Ah, c'est le moment d'aller prendre notre champion du monde. Il va bien, lui.
1: Moustache.
0: Alors, c'est lui, c'est Montéo. Montéo, t'es prêt?
2: Je suis prêt.
0: Allez, mon grand, on va y aller, on va y arriver. Théo, tu vas faire le Niwinino, mais d'abord, laisse-moi te présenter Julie, qui est en ligne avec nous. Salut, Julie. Bienvenue sur Europe 2.
3: Bonjour.
0: Salut, bonjour. Ça va, Julie?
3: Salut, bonjour.
0: Qu'est-ce qu'elle fait de comme métier, Julie? Elle habite où?
3: Alors, je suis fleuriste. J'habite à Neuf-Chapelle, tout près de la Bassée, dans le Nord.
0: D'accord, c'est excellent. Il va faire bon, je crois, là, dans le Nord. On est bien, là, aujourd'hui.
3: Oh, là, c'est un peu gris, là. C'est un peu nuageux.
0: Ah. Oui, mais dans le Nord, c'est bon. Tu vois, c'est mais bien sûr.
1: Tant qu'il drache pas.
0: Tu vas jouer au Niwinino dans un instant. Le principe est simple. Tu devras faire plus que notre camarade Théo. Si jamais tu fais plus, bon bah tu gagnes déjà 100 euros. Si tu fais plus d'une minute, tu gagnes 200 euros. Théo.
3: Ok.
0: Théo. Oui.
1: Ah,
0: détends-toi. Je te sens.
2: Je suis tendu.
0: Ah oui, mais j'ai dit tendu. Top, c'est parti, Montéo. Allez, on y va. Tu joues pour gagner?
2: Je joue toujours pour gagner.
0: Tu vas prendre 200 euros ou 100 euros?
2: 100 euros déjà.
0: Tu sais que tu n'as pas droit.

0: de vous écouter, c'est l'après-midi, tous les jours, 15h30, 18h. Nous sommes là avant d'avoir dans un instant une star qui est allée gérer le mariage de son ex. C'est beau quand même.
1: Ça, c'est beau.
0: Officier le mariage de son ex.
1: Ça veut dire quoi?
2: Tu crois que ça va t'arriver, toi?
0: Chérie, on va faire ça avec nous. On va demander à nos ex de faire le.
1: Ça veut dire quoi?
3: Je peux alors.
0: Ouais, non. Faut que tu te calmes avec ça.
1: Ça veut dire quoi, officier?
0: Ça veut dire qu'en fait, c'est lui qui faisait un mariage laïque. Il a fait la cérémonie.
2: Voilà.
0: Et on attend. On en parle dans un instant, mais je voudrais saluer un mec dans le Nevada qui est resté sur la même machine à sous. C'était l'info du matin pendant 18 heures consécutives.
4: Ah ouais.
0: Il disait qu'elle était sur le point d'envoyer le jackpot. Il a refusé de quitter la machine, même pour les repas, les pauses ou même aller aux toilettes. Pour ça, il avait pris des collations, des boissons, une bouteille en bouteille et une couche pour adultes. Pour que personne ne puisse prendre son siège. Ils se sont rendus compte que ça n'allait pas et la sécurité l'a foutu dehors quand il essayait de changer sa couche juste derrière la machine pour que personne ne le foute dehors. Imaginez le gars, il le fout dehors au bout de 18h, au bout de 18h il part, il fait...
5: Je l'aurai un jour, je l'aurai.
0: Voilà. Et une pensée pour le mec qui a mis 25 cents, c'est qu'il est reparti juste après lui avec l'argent.
6: Oh là là,
0: c'est moche.
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0: Je vous parle de la star qui a fait le mariage de son ex et puis le kiki fait question on a sur la tête, j'ai oublié.
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0: amour et toi, elle se voyait avec toi et tu lui dis merci. Oui. Je pense que je te confirme, elle t'en veut à toi et ta nana obligatoirement.
1: Oui, si
0: c'est une connasse.
1: Si elle refait sa vie de son côté aussi, bon, ta nana ça restera une connasse, mais bon, à toi elle peut.
2: Moi j'ai une de mes ex qui a beaucoup compté, ben vous l'avez connue, la toute première, la Manon.
3: Beaucoup plus que l'actuelle, je crois d'ailleurs même.
2: Non, pas du tout. J'ai pas fait de gosse avec elle, imagine bien. Et je sais qu'elle s'est mariée il y a un an et elle m'a envoyé un message, bon, parce qu'on avait gardé contact, tu sais, de tu vas bien, joyeux anniversaire, les conneries. Et elle m'a envoyé un message en me disant ouais voilà je veux pas que tu la prennes par les réseaux sociaux et tout, je vais me marier. Ouais. Et j'ai dit bah félicitations, je suis très content pour toi et tout. On a gardé une très bonne relation, c'est, tu vois, c'est quelqu'un qui a compté, donc c'est
0: Vito
2: cool.
0: Avec les ex, on est comment?
3: Et quels ex?
0: Il y a pas eu d'ex.
3: Non, mais il y a pas d'ex, moi. Mais moi je passe toute ma vie avec la même femme.
0: J'ai comme l'impression que c'est un dossier sensible. Elle veut pas en entendre parler.
3: Il n'y a pas d'ex, je passe toute ma vie avec la même femme.
0: Il est terrorisé, je pense. Nat, les ex.
4: Moi je m'en fous de tes ex.
0: Non, mais pas les miens, les tiens.
4: Les miens, un seul.
0: T'es en bon terme avec un seul?
4: Ouais.
2: Ouais.
4: Ouais.
3: Les autres sont décédés.
2: Là, je suis là.
0: Oh. Imagine, il va partir cet objet.
2: T'as déjà travaillé avec une ex, toi?
0: Ouais.
2: Et alors, cool.
0: C'est une très mauvaise idée.
2: Ah, ben moi, ça va, avec Nat, on s'entend.
4: Ouais.
2: Tu vois le sourire qu'il a? C'est chouri, mais j'ai de marre.
0: On va écouter un titre, là. Moi, je vais y mettre ma main dans la gueule.
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2: Je lis déjà la une du magazine. Coé but Pierre-Jean Chalençon.
0: On le voit en train de finir un coup de pied. C'est Europe 2.

0: C'est le 2 de carreau. Le bulletin communal du mois d'octobre du village de Dissé-sous-Courcillon au village de la Sarthe. La page 24 du premier livre Twilight. Un gilet jaune et l'épisode 234 de Dallas enregistré en VHS, oh, ce qui est pas mal du tout.
1: Beau,
0: l'image qui grésille et tout, c'est Pietro qui va jouer. Si tu ne trouves pas le personnage qui est sur ta tête.
2: Ouais.
0: D'ailleurs, tu tiens comme ça maintenant.
2: Ouais.
0: Tu le tiens au-dessus de ta tête.
1: Wow.
0: Voilà. Si tu ne trouves pas le personnage qui est au-dessus de ta tête, que je vais dire dans un instant, enlevez-lui son casque parce que je vais dire aux auditeurs ce que c'est.
1: Ah, il faut lui boucher les oreilles.
0: Boucher lui les oreilles, ouais. Crier lui fort dedans. Il faut trouver Kim Jong-un. Kim Jong-un.
2: C'est bon.
0: Voilà, c'est bon. C'est là qui va me dire, c'est Skelebi. Tu as donc 10 questions.
2: Ouais.
0: À la 7e question, si tu n'as toujours pas trouvé, tu devras manger un bonbon mauvaise haleine.
2: Oh.
0: À la 10e question, si tu ne l'as toujours pas, tu en mettras un deuxième.
2: Oh.
0: Are you ready?
2: Ouais.
0: Allez, c'est parti. Question numéro 1.
2: Est-ce que je suis un homme?
0: Oui.
2: Est-ce que je suis vivant?
0: Oui.
2: Est-ce que je suis un homme, je suis vivant?
0: Tu peux le mettre devant ta tête. En fait, mets-le devant ta tête,
1: ah
0: c'est
1: bah
0: plus
1: oui,
0: drôle.
1: C'est
0: voilà.
2: Je suis un homme, je suis vivant. Est-ce que je suis une personnalité politique?
0: Oui. Oui.
2: Est-ce que je suis français?
0: Non. Il reste 6 questions.
3: 3 avant le premier.
0: Réfléchis bien.
3: 3 avant le premier.
0: Quoi, 3 avant le premier?
3: Mais c'est 7, à partir de 7, il mange un bonbon.
1: Oui.
2: Est-ce que je suis américain?
0: Non.
2: Anglais?
0: Non. Voilà, t'es en train de perdre du temps pour déconner.
2: Ah oui, mais...
3: Rwandais, vas-y.
2: Je suis pas anglais. Est-ce que je fais beaucoup parler de moi?
0: Oui. Nous arrivons à la 7e, c'est le moment de prendre le bonbon.
1: Allez. Ah ouais.
2: Est-ce que...
0: Attends. Bonbon first.
1: J'ai le bonbon.
2: Merde, je sais plus ce que j'ai dit.
0: Donne-lui le bonbon.
3: Ah, mais là, tu fais mitrailler ta question, mec, t'es parti en tous les sens.
0: Mais tu parles. Il est c'est anglais, mort. Il est machin, il est truc. C'est pas ça qu'il faut faire. Allez, mange-le.
1: Je pense qu'il veut manger le bonbon, c'est ça.
0: Hein? Voilà, on attend un petit peu. C'est entouré.
1: Oh là, il colle.
0: C'est entouré de sucre.
3: C'est bon ou pas?
0: Là, ça a quel goût?
2: Oh, c'est dégueulasse.
4: Ça a goût de quoi? Ça a goût de quoi?
3: Goût merde.
0: Ouais. C'est étonnant que tu connaisses le goût du caca.
1: Non.
2: Bah, j'en ai mangé des meilleurs.
1: C'est pas trop bien,
0: non? C'est étonnant.
2: Oh mon Dieu, c'est dégueulasse.
0: Ouais, bah, c'est le but. Si je t'avais fait manger un bonbon créma, ça avait pas d'intérêt.
1: Imagine les trois, si tu peux.
2: J'ai l'impression de manger un rat mort.
0: Est-ce que t'as déjà mangé aussi un rat mort?
2: Ouais, plein, mais des meilleurs. Oh,
4: il y a plein de goûts différents qui arrivent.
1: Oh, il va baver dedans.
2: Non, mais tu sais, ça sent la vieille maison dans Stranger Things, là, tout ça.
3: Parce que t'as déjà mangé la vieille maison de Stranger Things.
2: Ouais, mais des meilleurs.

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9: Bienvenue sur Europe 2, tout le monde. C'est la fin de l'émission dans un instant. Attention, je répète ce qu'il y a à gagner dans. Voilà.
10: La case à cadeau. 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
9: Dans la case à cadeau aujourd'hui, un bon gratuit pour changer de nom et changer votre prénom en Guy Georges. Un cure-dent, donc avec le petit bout de salade au bout, une carte à jouer, le 2 de carreau. Et il y aura à la page 24 du premier chapitre de Twilight, le bulletin communal du mois d'octobre du village de Dissé-sous-Courcillon, village de la Sarthe. Deux chèques de 100 euros, de 100 balles et 1 mars, et puis aussi une séance de voyance express. Tu donnes ta date de naissance, elle te donnera ton âge. Ouh. En 30 secondes, c'est plié, mais vous irez mieux, c'est nous qui offrons. Ça va, Alexis ?
11: Oui, vous m'entendez ?
9: On t'entend très bien. Qu'est-ce que tu fais comme métier, mon Alexis, dans la vie ?
11: Bonjour, Coé, bonjour à toute l'équipe. Je suis très content de vous avoir au téléphone.
9: Coucou, Alexis. Salut, Alexis. T'habites où, Alexis ?
11: Oui, moi, j'habite à Sochaux, dans le 25.
9: Très bien. Comment ça va, Sochaux, en ce moment ? Football, vous en êtes où, là ? Ça donne quoi, Sochaux ?
11: Écoute, moi, je ne suis pas trop sur le foot. Après, je sais que je crois qu'ils sont en Ligue 1, je crois, je ne sais plus.
9: Oula, non.
11: Je pense qu'ils sont plus. J'habite à Sochaux, ça fait 7 ans, mais je ne sais même pas ce que
9: c'est
11: mon équipe.
9: Je pense que Sochaux n'est plus en Ligue 1 depuis longtemps.
12: Je ne sais même pas si c'est en Ligue 2. Ils ne sont pas en Nation ?
11: Ouais, c'est ça.
9: Sochaux, c'est une bonne équipe.
11: Ils sont peut-être en Ligue 99, peut-être.
9: Putain, Sochaux. Allez, Sochaux, quoi.
12: C'était Ligue 2. Ligue
11: 2. Moi, je suis plutôt tout ce qui est genre la bouffe et compagnie, moi, tu sais.
9: D'accord.
11: Le foot.
9: Ouais,
11: nous,
9: le sport, c'est pas ton.
11: On a spécialisé la saucisse et compagnie. Donc,
9: ouais, j'ai pas envers.
11: Tu vas la Coupe du Monde ou l'Euro. Donc, non, c'est bleu. Jaune et bleu.
9: Ouais, bien bleu, compris. Mais j'ai bien compris, mon ami. On joue ou pas?
13: Parce que là, il s'ennuie, là.
9: Écoute-moi bien. Choisis-moi la case, tu la choisiras après. Écoute-moi bien, tu vas jouer contre Nat. Le principe est simple, c'est un blind test.
11: Bon, oui.
9: Vous allez jouer contre une personne de l'équipe. Je passe l'intro. Le premier qui

0: bien vu, on a bien entendu. Bisous Fleur, je t'embrasse, bisous, bisous, à très vite. Bisous Clémence, ouais, bisous Clémence, elle habite où ma petite Clémenceouille?
1: À Nanterre.
0: À Nanterre, attention Clémence, région parisienne 92. Clémence va se concentrer, tu joues contre Nat. Alors là, il va falloir que vous alliez très vite. Très vite, top.
2: Les...
0: Facile.
3: Les... Sans déconner.
2: Allez, mais oui, à bas.
0: Eh oui. Enfin, Clémence.
1: Mais oui.
0: Clémence, t'es sérieuse, là?
1: Mais non, mais j'étais sur... pas du tout sur des titres aussi anciens. Je m'attendais à des choses...
2: Moi, je suis même que là-dedans.
1: Pourtant, je connais Abba, hein, mais...
0: Ah ouais, bon, allez, vas-y, choisis-moi une case quand même. Allez, je change un peu la règle. Choisis-moi une case, sinon... Bah, bien sûr,
1: entre... Le jour de mon anniversaire aussi, on va voir. Le 7,
0: Le
2: 7.
1: Le 7.
0: Ah, alors là... Alors là, c'est le jour de ton anniversaire?
1: Oui.
0: Ah bah, c'est dommage. 100 balles et 1 mars.
4: Oh,
0: tu gagnes 100 euros. 100 euros, ma petite Clémence. 100 euros quand on va chez toi à la maison. Merci. On te fait le chèque, je te fais un gros bisou.
1: Merci, bisous à toute l'équipe.
0: Je t'embrasse fort, bienvenue. Salut. C'est jeudi, on dit bonjour à Magali ou Magli? Magali, j'avais pas vu le
1: Magali.
0: Elle va, elle fait quoi Magali dans la vie, Magali.
1: Je suis taxi.
0: Alors tiens, raconte-moi un petit peu là. Comment ça se passe? C'est du taxi électrique, t'es du taxi diesel?
1: Hybride.
0: Hybride. Ah, donc t'es moyennement, t'es impacté, mais voilà.
1: Oui, voilà, c'est ça.
0: Tu seras moyennement en grève.
4: C'est ça. Elle aura une toute petite pancarte.
0: Une petite grève.
5: Une manif, mais avec des mots en moins.
0: Alors, attendez. Je regarde le titre à découvrir, voir s'il est facile ou s'il est. On a du temps ou pas?
4: Oui.
0: Voir s'il est facile. Ouais, si. Mais Nat, elle trouvera jamais.
2: Bah ouais.
0: On y va.
2: Ça veut dire que c'est moderne.
0: Attention.
4: Ah, facile.
1: Superbus.
4: Tu l'as interviewé en plus.
0: Superbus, bonne réponse. Tu me trouves une case entre 1 et 10. Pietre, il était amoureux.
2: 4.
4: Ah, grave.
2: Mais oui.
0: Case numéro 4. Où est-ce que tu habites?
1: Marignane, à côté de Marseille.
0: C'est génial, puisque tu gagnes le bulletin communal du mois d'octobre du village de Dissé-sous-Courcillon, qui est un petit village de la Sarthe.
4: C'est à côté, ça tombe bien.
0: Il faut savoir voyager. Bravo, je t'embrasse, je te fais des bisous. Bisous, ma belle.
1: Bisous. Bisous à toute ma famille, à mes enfants et à mon mari.
0: Eh ben, on t'embrasse et on les embrasse tous. Bonjour Jordi, je m'appelle Jordi, j'ai 4 ans et je suis petit.
6: Dur d'être un bébé.
2: Tu vois, ça, je connais.
0: Mais je pense qu'il en pouvait plus. Tes parents, ils t'ont malgré tout appelé Jordi. T'as quel âge, Jordi?
7: J'ai 38 ans.
0: 38 ans, donc t'es né avant, avant Jordi.
7: Je suis bien gros. Après l'erreur de mes parents, ouais, c'est ça. Ouais,
0: bon, c'est cool. Bien, vas-y Jordi. Bienvenue sur la seule radio qui ne capte pas ses auditeurs. C'est Europe 2, Jordi, écoute bien, voici le morceau. Tu lui laisseras un petit peu de temps parce que visiblement sa réception n'est pas top. Blind test.
4: Je l'ai.
0: Ah oui.
4: Je l'ai. Chut. Il y a Pierre-Jean Jalançon qui s'en gêne.
0: C'est un peu du rap.
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2: Je connais aucun rappeur.
0: Nat, je pense que vous pouvez la laisser deux heures dessus, elle ne le trouvera pas.
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0: Jordi,
2: mec feu.
0: Comment tu sais?
2: Bah, je connais que lui.
5: Mais non, mais c'est où?
0: Mais comment tu...
2: Bah, c'est bien ce que dit Victoire. Ah,
0: Théodora
2: aussi,
0: Théodora,
2: c'est un rappeur. C'est ma fille, excuse-moi.
0: Quelle puissance.
5: Tu sais quoi, on va t'envoyer chez Sky. Hein.
0: C'était les feux, Allô, Diffoul.
5: Planète Nat.
0: Elle arrive tout de suite.
5: Planète Nat.
0: Planète Nat. Allô, alors sur Planète Nat. Planète Nat qui reçoit que des feux.
4: Ouais. Ça va aller vite.
0: Allez, je les connais pas.
5: On s'est vu hier, mais comment tu vas?
0: Parce que comme il y a que toi que je connais, ça va des feux. Alors, Jordi, il s'est perdu, mon Jordi. Allez, je lui fais quand même. Allez, mon Jordi, allez, vas-y. Allez, t'es le dernier. On est presque en fin de semaine. Vas-y, donne-moi une case.
7: Je vous remercie.
0: Allez.
4: La 12.
0: Pas la 7, pas la 4, pas la 10.
7: Pas la 7, pas la 4, pas la 10. La 3.
0: Ça, c'est énorme. Et en plus, je pense qu'on ne pouvait pas mieux tomber. Ouais. Parce que Jordi, tu viens de tomber sur la case. Un bon gratuit pour changer ton prénom en Guy Georges. Écoutez, on va vérifier voir tout de suite si ça marche. Allô Guy Georges?
7: Ça marche.
0: Voilà. Bisous mon pote, je t'embrasse fort. Merci à vous tous d'avoir été là. Demain, bisous. Bisous, je t'embrasse. À très vite sur Europe 2. Demain, la dernière de la semaine de la matinale. 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

0: Bisous mon petit Pietro.
1: Bisous demain.
0: Corentin, là ce soir, ça va être vraiment très léger.
2: Allez, bisous Nekfeu.
0: Qu'est-ce qu'on mange ce soir, il a raison.
2: Je sais pas, rien, tu dors. Ouais, tu manges pas.
0: Ça va être un peu.
3: Oh, putain,
0: ça,
3: vous faites rêver.
4: Tu veux qu'on dîne ensemble, Nat?
2: Bah, si tu veux, t'es libre.
4: Bah, si se couche tôt, le pauvre.
2: Ouais. Bah oui.
0: Regarde, bon, je vais te remettre ma main dans la gueule.
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0: Salut à tous, rendez-vous demain matin, la dernière émission du matin de la semaine pour vous réveiller et gagner le loyer. Je vous laisse avec mon Christophe Marceau, bisous à tous, ciao. Jérémy Desiderati, c'est pour les news et la météo. Quel temps fera-t-il? On va tout savoir.
7: Salut Koé, bonsoir à tous. Le soleil a pris le contrôle aujourd'hui. Quelques nuages nous donnent rendez-vous demain. Le temps complet arrive en fin de flash. Plusieurs centaines d'actions, des dizaines de manifestations. Le gouvernement se prépare au pire pour la journée de samedi. Routiers, agriculteurs, personnel de l'éducation ou anciens gilets jaunes, tous appellent à la convergence des luttes contre la vie chère. Un mouvement auquel devraient se greffer les lycéens et étudiants encore mobilisés pour certains aujourd'hui. Le ministre de l'Éducation reçoit en ce moment les organisations lycéennes et étudiantes. C'est un fleuron de notre industrie contraint de mettre la clé sous la porte. La fonderie de Bretagne a été placée en liquidation judiciaire cet après-midi, faute de repreneur. L'usine du Morbihan et ses 244 salariés se retrouvent sur le carreau. Les syndicats évoquent un gâchis tragique qui aurait pu être évité. Il vous reste à peine 2 mois pour admirer leurs petites taches noires autour des yeux. Les jumelles pandas de Beauval, nées au zoo il y a 5 ans, vont partir vers la Chine le 17 décembre. Et résultat, pendant quelques semaines, il n'y aura plus de spécimens sur le territoire français avant l'arrivée d'un nouveau couple début 2027, toujours au sein de l'établissement du Loir-et-Cher.
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7: Le ciel était bleu aujourd'hui, il sera étoilé ce soir sur l'ensemble du pays. D'ailleurs, l'été s'est rappelé à nous, côté température, le thermomètre a flirté avec les 30 degrés dans le sud-ouest cet après-midi. Ces valeurs beaucoup trop chaudes pour la saison vont commencer à baisser à partir de demain. Une perturbation va faire son apparition par l'ouest avec quelques averses. Soleil et grande douceur toujours au programme dans l'est. La suite, c'est avec Christophe. Bon début de soirée sur Europe 2.
0: Eh ben merci. Merci, bonne soirée aussi à toi. Demain, c'est vendredi. On démarre avec une grosse nouveauté, la Justice Tame Impala, Flower in the Hurricane de GTA 6. Énorme.

0: J'adore quand on démarre comme ça ensemble. On a démarré plutôt fort, hein, avec un des éléments du jeu GTA 6 là, qui sortira le 19 novembre prochain. Une BO confiée à Justice notamment, et on a découvert un premier extrait il y a quelques minutes. Bienvenue, jeudi, presque le week-end, et on s'en rapproche de plus en plus. Vous êtes sur Europe 2, j'espère que la journée s'est plutôt bien passée. Comptez sur moi pour bien la terminer avec forcément la playlist Pop Europe 2. J'ai plein de monde, hein. On aura Ugel tout à l'heure, on aura aussi Mike Smith, et puis on revient très très vite avec Ariana Grande. Et vous savez, hein, il se passe toujours quelque chose sur Europe 2. On le répète régulièrement. Écoutez pourquoi je vous dis ça.
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balance ton nouvel album surtout. Hein. C'est demain donc que sortira, après 3 ans d'attente, le nouvel album d'Angèle. On va vous en reparler évidemment sur Europe 2, vous entendez des extraits depuis un petit moment d'ailleurs. Hein. Il s'appelle Instinct donc, à 3 ans, elle nous a fait du teasing sur ses photos, dans ses stories. Elle a mis du chrome dans chaque photo, il y avait des messages cachés, il y avait un tas de trucs. Regardez, relisez, revoyez toutes les photos sur son Instagram, vous allez tout comprendre. Ça sort donc demain. Et puis là, on continue ensemble avec la playlist Pop Europe 2 pour vous accompagner à la sortie du boulot. Et la Lingli, et puis Martin Solveig, tout va bien.

0: Excellent. Merci d'avoir le réflexe à la sortie du boulot de mettre Europe 2 dans la voiture et dans vos oreillettes. D'aller courir aussi, tiens, avec nous dans les oreilles. On est mieux pour son footing avec Europe 2, c'est prouvé par les plus grands scientifiques et les chercheurs qui cherchent. Vous avez remarqué, les chercheurs cherchent toujours. On ne sait pas quoi, mais ils cherchent. Cherchez pas trop loin. Nous, on est là, ici, avec Manon, Lisa et Dua Lipa aussi.
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0: Allez hop, comme ça, petit classique pop, The Offering. Ah, vous faites peut-être partie des nombreuses personnes qui voulaient choper des places pour aller voir le groupe Muse. Premier des 9 concerts qu'ils vont donner en France, ce sera le 27 novembre prochain. Alors c'est tellement un truc de dingue de choper des places pour des concerts. Franchement, il faut se lever hyper tôt, il faut être hyper rapide, il faut rester connecté pendant limite des heures derrière son ordi. Bref, ça vous est passé sous le nez. Bon bah écoutez, c'est pas grave, parce qu'on est là. Et quand je dis on est là, Europe 2 est là. Et la semaine prochaine, dans ce 18-21, je vous offrirai vos places pour aller voir le groupe Muse, justement, le 27 novembre prochain, la Défense Arena. Vous allez être devant eux, vous allez pouvoir les écouter, vivre la puissance de ce groupe-là grâce à Europe 2. Reste avec nous, comme je le dis à chaque fois, il se passe toujours quelque chose avec Europe 2. Et pas plus tard que dans quelques minutes, Martin Garrix, Ed Sheeran, The Fame, ou encore Tovlo et Stromae dans la playlist Pop Europe 2.
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0: C'est pas vrai.
1: Tu gagnes 30 000 euros. Wow.
2: 30 000 euros.
0: Vous m'avez une bonne épine de tulle, merci.
3: C'est énorme. J'en avais des frissons quand je l'ai entendu ce matin, limite les larmes qui montaient. Hein. Le triple mix pop Europe de 30 000 euros gagné par Sandra à Quimper. C'est fou. Dites-vous qu'il revient bientôt. Eh, la saison ne fait que commencer, donc on n'a pas fini de vous surprendre. Parlez d'Europe 2 autour de vous. On écoute Alex Warren là maintenant et David Guetta.

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0: 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Elle ruine votre concentration.

Europe de demain soir, on va rouvrir notre pop-up star hein, pour y accueillir un groupe allemand qui a cartonné pendant des années et qui continue de cartonner. Hein. Tokyo Hotel sera avec moi demain soir entre 18h et 21h. Ils sortent un nouvel album là demain qui s'appelle Encore. Et je leur demanderai justement pourquoi un titre en français. Pourquoi Encore? En attendant Coldplay.

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1: Tout ça pour vous dire que demain et ce week-end, il va y avoir pas mal de monde dans les gares parce que, bah oui, demain, c'est déjà les vacances hein, pour les trois zones. Hein. Non, mais c'est passé à une vitesse de fou hein, en même temps. Hein. Déjà les vacances, donc. Dites-moi si vous partez. Et si vous partez, où vous allez? Bon, ça m'intéresse. Bah, j'aime bien, je suis curieux. Et puis surtout, bah, dites-moi si vous allez nous emmener avec vous. Hein, si je reste avec vous pendant les vacances, bah ouais, ce sera bien. Ah bah, ça me ferait plaisir en même temps. Hein. Teddy Swims, c'est la playlist Pop Europe 2 pendant 30 minutes non-stop. Timbaland et puis Ariana Grande arrivent aussi.

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0: Let's go.
1: Europe 2, je vous laisse avec Quentin. Vous allez passer la soirée avec lui jusqu'à minuit. Demain matin, dès 7h, Coé avec toute l'équipe. Il a offert ce matin, Coé, les 30 000 euros du triple mix pop Europe 2. C'est tombé, c'est Sandra Quimper qui est reparti avec les 30 000 euros. C'est génial, franchement, c'est top pour démarrer la saison là. Allez, bonne soirée. Miley, juste après Orelsan.

Salut tout le monde, bienvenue sur Europe 2, content de vous retrouver. C'est Quentin, on est ensemble jusqu'à minuit. On les voit, hein, les agents municipaux qui sont en train d'installer les décos de Noël. Et de plus en plus, voilà, ben, allumez-les, on s'en fiche. 6 mois dans l'année où on voit les décos de Noël, moi ça me va. Bon, sauf si les impôts sont plus élevés. Là, on peut commencer à discuter. Voilà, Alex Warren sur Europe 2.

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La playlist Pop Europe 2 pendant 60 minutes, non-stop. Bah, c'est vrai que j'adore les décos de Noël. C'est mon truc, là. Tous les ans, j'attends que tout soit illuminé. Et le mieux, vraiment, pas trop loin de la France, c'est en Angleterre. Vraiment, à Londres, ils sont trop forts là-dessus. En plus, cette année, ils vont faire toute une rue avec les décos en mode Harry Potter. Magique. Vraiment, si vous avez l'occasion. Voilà, Josiane sur Europe 2 Pop Radio.

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0: Imaginez le chemin de dingue qu'il a parcouru. Bah, c'est un point commun qu'il a avec Léo Vita, c'est l'artiste que vous allez peut-être découvrir maintenant sur Europe 2. Lui aussi a fait The Voice. Il sort ce morceau, je le vois maintenant. Et franchement, on adore Léo Vita sur Europe 2, Pop Radio.
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1: Alors, il y a quelqu'un qui va avoir du mal à trouver le sommeil ce soir. Ce quelqu'un, c'est Sandra à Quimper. Sandra a gagné 30 000 euros. C'était ce matin sur Europe 2.
2: Allô ?
3: C'est Sandra ?
2: Oui, c'est Sandra.
3: Tu as été tirée au sort pour le triple mix pop Europe 2.
2: C'est pas vrai.
3: Tu gagnes 30 000 euros, Sandra. Ouais.
2: 30 000 euros. Merci.
1: Mais c'est tellement une folie, tellement heureux pour Sandra qui va pouvoir réaliser tous ses projets. Et évidemment, hein, la prochaine fois, elle sera pour vous. Le triple mix pop Europe 2 revient bientôt. Justement, parmi les trois titres qu'il fallait repérer, il y avait L'aimant. On va l'écouter dans un instant sur Europe 2. Ce sera derrière Thérapie Taxi. Voilà, Blesse-moi, c'est la playlist pop Europe 2 pendant 60 minutes non-stop. Bless.

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C'est la playlist Pop Europe 2 pendant 60 minutes non-stop. Bon, je vous avoue, cet après-midi, j'ai fait une petite sieste. Ouais, j'étais devant TF1, il y a le téléfilm de Noël qui est parti. J'ai vu le début, je me suis réveillé juste avant la fin. Et bah, hey, je vous le donne en mille, exactement ce que j'avais prédit. Ça, c'est l'avantage, hein, vraiment, si on veut se poser l'après-midi, on rate pas grand-chose. Martin Garrix et Ed Sheeran sur Europe 2 Pop Radio. Stay.

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1: Bonne soirée sur Europe de Pop Radio, si je vous dis 19 novembre prochain. Ah ouais, vous êtes extrêmement nombreux dans le monde entier à attendre avec une très grande impatience la sortie de GTA 6. Bon, on a déjà la musique officielle. Et c'est signé Justice, on peut être fier, hein, c'est un groupe français avec Tame Impala, Flower in a Hurricane. C'est à découvrir maintenant sur Europe de Pop Radio.

0: Bonne soirée sur Europe 2 Pop Radio.
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T'auras une vie de roi. C'est quoi pour toi une vie de roi, dit le pêcheur. Une vie de roi, c'est pouvoir pendant des heures profiter de ta famille, lézarder sur le sable, regarder grandir tes filles, les après-midi au calme. Mais c'est déjà exactement ce que je fais.

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3: Qu'est-ce qu'il en pense, mon Jeff Tuch, qu'en 2026, la France se classe parmi les pays ayant le taux de chômage le plus élevé de l'Union européenne. On est au quatrième rang des pays les plus touchés.
4: Ouais.
3: C'est un truc de fou. Le marché de l'emploi français affiche une trajectoire défavorable à contre-courant de tous les autres pays.

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2: Direction la télévision. Direction la télévision avec un reportage des années 90 sur l'alcool au volant. C'est un vieux reportage hein, des années 90, ça remonte. Hein. Un journaliste s'était rendu dans un bar de campagne. Alors, je rappelle que, évidemment, je le dis tout de suite, comme ça c'est réglé, l'abus d'alcool est dangereux pour la
3: santé.
2: Mais écoutez, rien que le premier monsieur, dès le matin, tu sens, il est chaud.
4: 30% des accidents de la route sont causés par l'alcool. Oui. Ça veut dire qu'il y a 70% qui sont causés par des gens qui boivent pas.
5: Je suis d'accord, qu'est-ce qu'ils foutent ces cons-là?
2: Alors, vous entendu, les personnes interrogées ne sont pas fâchées avec l'alcool.
5: Ah bah,
2: On va continuer avec le gars d'à côté.
6: Un gars qui ne boit pas, qui arrive à toute vitesse. Il brûle même un slope ou un truc. Vous arrivez, pan, ouais. il vous rentre dedans.
2: Ouais.
6: Prise de sang.
2: Ouais.
6: Et crac, ils vous font une prise de sang.
2: Ouais.
6: Alors on vous trouve, mettons, un gramme, hein, ce qui n'est pas.
5: Mettons un gramme,
6: et l'autre, rien. Ouais. Aussitôt. A reçu le baudet, c'est celui qui a bu 14.
4: Oui. On devrait pouvoir être tranquille avec un gramme au stop.
6: Ah oui, quand même, hein, parce que un gramme, c'est rien du tout.
2: Un gramme, c'est rien du tout. Ah,
7: on peut plus être peinard avec un gramme au stop.
2: Allez, attendez, parce qu'ils étaient, on prend le gars d'à côté.
8: Allez, c'est une question simplement qui va être simple.
7: Ah oui.
8: Pourquoi ceux qui boivent

0: Un gramme au stop.
1: Allez, attendez, parce qu'ils étaient, on prend le gars d'à côté.
2: Allez, c'est une question simplement qui va être simple.
0: Ah oui.
2: Pourquoi ceux qui boivent conduisent, pourquoi ceux qui ne boivent pas, ils conduisent? Ça arrive à un moment donné que ceux qui boivent et qui ne boivent pas, ils arrivent à se rentrer dedans. Mais pourquoi?
1: Ah oui.
0: On peut réécouter, est-ce qu'il y a un truc vraiment derrière ou c'est. Non,
2: c'est une question simplement qui est vraiment simple. Pourquoi ceux qui boivent conduisent, pourquoi ceux qui ne boivent pas, ils conduisent? Ça arrive à un moment donné que ceux qui boivent et qui ne boivent pas, ils arrivent à se rentrer dedans.
1: Eh ouais,
0: Mais
2: pourquoi?
1: Eh oui, attendez, parce qu'ils avaient un quatrième copain qui était là.
3: Bah, l'explication, elle est que t'as 70% qui ne boivent pas ou qui roulent. Par contre, pour 30%, mais comme il y en a plus qui boivent, mais eux, ils prennent pas leur voiture, ils restent à la maison.
1: Ouais.
3: Comme ça, les statistiques sont en baisse.
1: Voilà. Et puis, dans le bistrot, il y a toujours celui qui veut être seul. Celui qui est dans un coin avec son petit verre. Lui, je veux pas qu'on l'embête. Eh bien, je vous le présente.
4: 30% des accidents de la route sont causés par l'alcool.
5: Oui, bon,
4: ça veut dire qu'il y a 70% qui sont causés par des gens qui boivent pas. Comment vous expliquez que les gens qui boivent pas causent plus d'accidents que les gens qui picolent?
5: Mais je suis pas venu là pour être emmerdé, mon gars.
0: Alors, c'était quoi ce bar?
1: Ce reportage, les gendarmes se sont mis directement à la sortie de ce bar. Hein. Ils ont battu un record de retrait de permis.
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1: Apocalypse, le jour où la guerre nucléaire va éclater. Tiens, voilà, c'est demain soir sur RMC Découverte. Faisons un point. On a qui là-dessus? On a Jacques Chirac?
2: Ouais, on commence avec Jacques Chirac, là.
3: Mais, cher compatriote.
4: Pas de là-haut, tout.
3: Jaco est là, de là-haut.
4: Ouais.
3: On entend parler de la fin du monde. Pas de panique.
2: Pourquoi?
3: Vous savez, si tout le monde meurt, ça veut dire qu'on va tous se retrouver ici. Et croyez-moi, ici, c'est la bamboche, hein.
1: Ça vous dérange pas de continuer à lire?
2: On s'en doute, monsieur. J'étais en train de tousser. Désolé.
3: Mais l'autre, il vous aidera pas du tout, hein.
2: Ah non, bon, on va tousser.

0: Merde, la maman qui arrive. Bon, au pire, si jamais c'est l'apocalypse et que vous arrivez ici, venez me chercher.
1: D'accord, c'est noté, monsieur Chirac. Bisous à tout le monde là-haut et on a Orelsan qui est avec nous maintenant.
2: Ça va, mon Orelsan ?
3: Salut tout le monde.
2: Ça va ?
1: Ça va ?
3: Ça va. Franchement ?
1: Bon, ouais.
3: Ouais. Ouais, ça va.
2: Ouais, c'est super.
3: Ça va.
1: D'accord. Ouais. On parlait d'Apocalypse, ouais. Là, là, un documentaire diffusé demain soir sur RMC Découverte. Ah. T'en penses quoi, toi ?
2: Dis des trucs, dis tout ce que tu veux.
3: Ah, c'est cool. Hein ? La fin du monde et tout, c'est cool.
1: Ah bon ? Parce que vous trouvez ça cool ?
3: Bah ouais. On meurt tous en même temps.
2: Ouais.
3: Plus de soucis pour le prix de carburant. La fin du monde, c'est cool.
1: Ouais.
3: Voilà.
1: Ah, c'est tout.
2: Ouais, d'accord. C'est bien. Bon, je pense que c'est des interviews de fond avec Orelsan. Hein.
1: Merci. Hein. Bonne journée. On va finir avec Jean-Marie Bigard.
4: Ça va, les costauds.
1: Bonjour, Jean-Marie.
4: J'ai l'impression que ton téléphone est en bonne voie.
1: Oui,
4: tu vois.
1: Oui, oui.
4: Hein, là, je vois, c'est incroyable. Tu es en forme. Vous parlez de fin du monde.
3: Bah, ouais, mais bon.
4: Blague pour la peine. Tu sais, deux hommes.
3: Ouais.
4: Ils discutent. Tu vois, il y en a un qui dit dis donc, si c'est la fin du monde dans 15 minutes,
3: ouais.
4: Qu'est-ce que tu fais ? Là, tu dis moi, je baiserai tout ce qui bouge.
1: On avait dit soft.
4: Tout ce qui bouge. Et toi, il dit moi, je bougerai pas du tout.
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1: Imaginez, c'est ce qu'on se disait tout à l'heure, puisque 3000 postes d'un seul coup, hop, ont été trouvés pour aider les collèges et les lycées qui, pour le coup, en manquaient. Alors on s'est posé la question, avec le manque de profs, peut-être que certains ont peur de se retrouver à enseigner des matières pour lesquelles ils ne seraient pas qualifiés.
2: Ah oui, ça peut.
1: Imaginez le prof de sport qui se retrouve prof de maths.
3: Blessèche ! Alors aujourd'hui on révise l'hypoténuse. Alors bon, c'est l'os qui se situe entre le poignet et le coude.
4: Vous êtes sûr, monsieur ?
3: Ah merde, j'ai confondu avec le cubitus.
1: Ouais, c'est à peu près, ouais. Mais bon, ici il chauffe. Hein. Le prof de maths qui se retrouve, lui, prof de sport.
5: Donc, les enfants, c'est parti pour le 12 fois 10 au carré mètre divisé par racine carrée de 825 avec parallélépipède rectangle. Et la réponse est...
6: Le 110 mètres est...
5: C'est bien. Allez, cours et saute.
1: Prof de sport, Sylvie se retrouvait prof d'histoire.
3: Alors, que s'est-il passé le 12 juin 1982 ?
7: Moi, monsieur... La première réunion du
3: G7. Eh non, c'est le premier triplé de Rocheteau à Saint-Étienne, imbécile. Allez, tu me fais 10 pompes.
1: Ouais, le prof de SVT qui se retrouve prof d'histoire.
8: Alors, Christophe Colomb, lui, il transporte la nourriture jusqu'à l'anus, non ? Non, c'est pas ça ?
1: Non, c'est non, Christophe Colomb, c'est pas Christophe... Non, enfin, laisse tomber. Le prof d'éducation sexuelle, il se retrouve prof de musique.
8: Alors, aujourd'hui, on révise les gammes. Alors, écoutez bien les notes. C'était la sodomie.
9: C'est pas so, c'est si, la note, monsieur.
8: On s'en fout, l'important, c'est que ça s'y...
1: Voilà. Non, mais... Je veux dire, il est pas... Non, c'est pas près d'arriver, ça. Et le prof d'éducation sexuelle parisien, muté en Bretagne. Ah.
10: Monsieur, j'ai une question. Ce week-end, mes parents, ben, ils font un fest-nose. C'est quoi?
8: Un fest-nose? Bah, c'est un 69.
1: Non.
8: Je vais vous faire un schéma.
1: Non, monsieur, non, c'est pas... Non.

0: Oh merde.
1: Ah oui.
2: Ah.
3: Oh, connard.
0: Mais c'est, ouais, mais c'est peut-être la jupe qui l'a aussi. Il n'y a que les cheveux longs. Donc, vanne purement, purement sexiste parce que tu as les cheveux longs.
3: Bah, en fait, parce que je travaille dans une usine, donc c'est un milieu ouvrier, donc ils aiment bien charrier. Bon, c'est pas méchant. Mais bon, tous les jours, à chaque fois, j'avais droit. Genre, ah, tiens, il y a Daniel Balavoine, ou tiens, il y a José, des garçons, il est où ton synthé? Du coup, bah,
0: c'est
3: drôle.
0: C'est drôle,
3: quoi faire.
0: C'est drôle, mon ami.
1: José, des garçons.
0: C'est drôle. Hey, ça va, tu sais quoi, tu fais les cheveux que tu veux.
1: Oui,
0: hey,
1: oui.
0: José, des et les garçons, c'était quand même un grand moment. Je t'embrasse, mon ami, je t'embrasse.
1: C'est drôle.
0: Bisous à toi, mon pote.
3: Bonne journée.
2: Bisous. Les cheveux longs, t'en prends plein la tronche. Moi, quand j'étais plus jeune, j'avais une grosse touffe aussi. On n'arrêtait pas de me dire, ah bah alors, tu fais la poussière avec ta taille.
0: Mais oui, bah, évidemment. De toute façon, dès que t'as une différence, on se moque de toi. Oui. Alexandra, bonjour Alexandra.
4: Salut l'équipe.
0: Salut ma belle. Ça va Alexandra? Je t'écoute, ma petite Alexandra.
4: Ça va. Eh ben alors moi, il faut savoir, j'ai 42 ans.
0: Oui.
4: J'ai une petite fille qui a 11 ans. Et justement, petite fille, c'est-à-dire que j'ai une dame qui me dit, oh elle est trop mignonne et tout, c'est quoi, c'est ta petite fille?
0: Oh là.
4: J'étais un peu vexée quand même.
1: Ah bah oui.
5: Ah ouais.
2: Ah oui.
0: Ah oui. Elle a cru que c'était. Ah oui.
1: Non, je crois que le pire de tout, c'est quand t'es un petit peu enrobé, puis il y a quelqu'un qui vient te voir et qui te fait alors, c'est pour quand?
6: Ah putain, ça m'est déjà arrivé.
0: Il y a aussi des trucs très durs, c'est quand tu te promènes avec deux copines qui se promènent ensemble, qu'il y en a une et que l'une qui pense que c'est la mère de l'autre.
1: Ah oui.
5: Alors qu'elles ont ça m'est arrivé avec Mélissa, moi, ça m'est arrivé.
2: Mais non.
0: Les gens ont dit c'est ta.
5: Non, je pensais que c'était ma fille.
2: Ah.
0: Ouais. Bah, ceci dit, c'est crédible. Quel âge elle a, Mélissa?
5: Je sais plus quel âge. Mélissa, t'as quel âge?
2: 29.
5: Bah, non, c'est pas.
1: Enfin, non, c'est pas créé.
0: C'est très vexant. Non, en fait.
1: T'en as 32 quand même, hein, donc.
0: C'est très vexant. Bisous, Alexandra. Bisous, bisous.
4: Bisous.
0: Je t'embrasse. Aurélie, bienvenue sur Europe 2. Aurélie, ça va?
7: Salut, Chloé. Salut tout le monde.
0: Coucou, Aurélie. Hey, bienvenue chez nous. Raconte-moi, Aurélie. Alors, quel est le dernier truc qui a été vexant?
7: J'étais à la caisse. Et la caissière, elle a regardé vers moi et elle m'a dit, madame, avancez. Il y avait du monde devant moi. Donc je sais pas pourquoi elle me parle. Moi j'écoute ce qu'elle me dit. J'avance. J'arrive devant elle. Elle me dit je dois passer les femmes enceintes en prioritaire.
1: Ah bah voilà.
0: On y est.
1: Voilà.
7: Mais je ne suis pas enceinte.
1: Mais fallait jouer jusqu'au bout. Bien sûr. Gagné trois places à la caisse.
0: Tu pouvais pas lui dire une fois que t'avais payé de l'autre côté. Au fait, je ne suis pas enceinte.
7: C'était horrible. J'avais envie de pleurer. C'était très vexant.
0: Et elle t'a dit finalement vous changez de caisse ou elle t'a dit je vous prends quand même?
7: Non mais j'ai rien répondu, je suis passée devant tout le monde et je suis passée.
0: Bon ma petite Aurélie, mais tu sais quoi, je vais te remonter le moral, je te souhaite bonne fête. Parce que c'est ta fête.
7: C'est important, c'est la Saint-Aurélie.
0: Bah, bien sûr que c'est la Saint-Aurélie.
1: On t'enverra un cadeau pour le petit.
0: Non, puisque c'est la Saint-Aurélie, je propose qu'on refasse une chanson. Comment il s'appelle ton chéri?
6: Moi on me le dit aussi.
7: Yann.
0: Bon, vous avez prévu une petite soirée ce soir pour la Saint-Aurélie?
7: Je sais pas.

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3: Salut tout, c'est Mathéo. J'ai une question. T'as déjà menti à Coé parce que t'avais fait une bêtise? Gros bisous.
4: Une bêtise?
5: Ouais, attends, celle-là, je l'attends. Alors là, s'il y a un dos.
4: Mais je fais pas de bêtises.
5: Non, mais si, une petite bêtise, une petite connerie.
4: Non, je n'ai jamais menti. Ou alors, si je t'ai menti, c'est pour
5: c'était
4: sauver.
5: Pour le bien de
6: l'émission. C'est pour avoir la vie sauve.
4: C'est pour sauver quelqu'un. Mais voilà. Généralement, c'est ça.
5: Genre quoi?
4: Ah non, ça ne me vient pas tout de suite en tête. Mais s'il y a un truc qui s'est passé avec quelqu'un, je vais pas te le dire.
6: Ah oui. Voilà. Famille Mélissa, c'est la seule
4: en fait,
6: qui est
4: dans le studio. Non, mais quand il y a quelque chose pendant l'émission, je te le dis pas. Si je te le dis, c'est après l'émission. Je te laisse en général dérouler. Tu vois le genre.
6: T'auras pas le dos. Ouais, donc là, t'as hâte d'avoir la fin de l'émission, là.
5: Ok.
4: Non, mais si.
5: Normalement pas.
4: Je mens pas, et sinon, c'est pour défendre quelqu'un. Donc.
5: Voilà, c'est pas une menteuse. Ouais.
7: C'est bien.
5: Elle sait où est de Pont de Ligonnès, mais elle ne le dira pas. C'est pas une menteuse, c'est pour le défendre. Voilà.
4: Voilà.
5: Continue.
8: Salut, Coé, c'est Léon.
5: Salut, mon grand.
8: J'ai 9 ans. Qu'est-ce que tu voulais faire comme métier quand t'avais mon âge?
5: À 9 ans, je voulais faire ça.
6: Ah bon?
4: À 9 ans?
5: Bah ouais,
6: bah, agent secret déjà.
5: Non, oui, j'ai eu ma phase agent secret. J'ai eu ma phase vers 6-7 ans, pilote de l'air dans l'armée.
6: Ouais.
5: Et puis après, en grandissant, ça là.
4: Et t'as jamais changé, t'as jamais voulu dévier, tiens d'ailleurs.
5: Mais non, mais j'étais en fait le problème.

0: Ciao.
1: Bisous de Pop Radio.
2: Merci d'avoir été avec nous, Nagui et Monsieur le Président. À bientôt. Et on a un autre président qui y arrive, c'est Monsieur Sarkozy. Bonjour. Monsieur le Président, bonjour.
3: Bonjour, Madame Stéphanie.
2: Bonjour.
3: T'allais bien ?
2: Bien, et vous ?
3: Ça va. Ah. Vous savez, j'ai entendu vous parler des duos impossibles.
2: Oui.
3: J'ai bien réfléchi. Vous savez, je sais avec qui je pourrais pas faire duo. Je vais vous le dire. Je vous le dirai. J'irai jusqu'au bout. D'accord. Et j'irai sans langue de bois.
2: D'accord. Bah, on vous écoute, Monsieur Sarkozy. Allez-y.
3: Mais je pourrais jamais faire un duo avec Jeff Panaclock.
2: Pourquoi ? Ah bon ?
3: Un déguisement de Casimir. Et il y a des chances que je prenne un bras à tout moment. Vous avez le schéma. Il y a des chances hein, qu'ils me prennent pour sa marionnette. Ils me mettent un bras dans le derrière en me faisant dire ça va les trous ducs. Vous me voyez. Vous me voyez en train de dire ça va les trous ducs. Il est content. Il a fait sa blague. Il est content.
2: On a l'image.
3: Quelle ignominie.
2: Non, mais ça va aller, monsieur Sarkozy. Merci beaucoup. On va finir avec Patrick Sébastien.
4: Ah, bien sûr. Le plus beau, c'est le plus fort, c'est
5: Attends, je te fais toc-toc dans un instant, là, bouge pas. Ça va, mes petits leftos ?
2: Oui, et vous ?
5: En forme ?
2: Alors, la gueule de bois ?
4: Gueule de bois !
5: C'est longtemps. T'as un gueule de bois dur ce matin. J'ai passé la soirée au club, le Joe le taxi, parent partout. Joe le taxi,
2: partout.
5: Tenu par Vanessa Pagrani. Pas ça, c'était dingue. Les dents du bonheur, c'est agréable.
2: Bon, Patrick, doucement, il est trop tôt. Et puis, on voulait juste savoir si quelqu'un vous avait proposé un duo. Rien à voir.
5: Alors, c'est marrant que tu me dises ça, parce que pas plus tard qu'hier soir, on est venu faire un toc-toc chez moi.
2: Mais non.
5: Qui c'était?
2: Eh ben non.
5: Le mec de Motus. Allez, Médic!

0: y a les couches tard, les lève-tôt
1: et les jamais couchés.
0: Coé sur Europe 2, nuit blanche.
1: Le top de Snoop aujourd'hui, c'est quoi?
2: C'est les choses que l'on ferait si on était invisible. On va commencer par faire croire à son voisin que son appartement est hanté. Si c'est un voisin qui te fait chier, surtout à 7h du mat avec un aspi, bah tu vas faire des petits trucs chez lui, quoi, comme ça.
3: C'est pas le premier truc auquel je penserais.
2: On n'a pas pris les trucs à aller voir madame toute nue.
3: Alors, c'était pas ça que je pensais non plus.
4: Les
3: autres, là, c'est des malades.
2: On a aussi dans les choses qu'on ferait si on était invisible, c'est aller voir son ex pour lui faire une crasse ou alors savoir si elle regrette de nous avoir quittés. Et là, on découvre qu'elle a changé de meuble, adopté un chien, retrouvé l'amour, qu'elle dort mieux. Enfin,
5: ça, c'est très féminin, je pense.
6: Comme moi, j'en ai rien à carrer.
2: Oui, c'est très féminin.
5: Parce que je n'irais pas faire ça du tout.
6: Ah bon?
5: Non.
2: Non,
6: une petite crasse.
5: J'irai voir sous la douche, à la limite.
3: Ah, c'est fini, oui.
2: Autre chose qu'on ferait si on était invisible, c'est aller dans une salle de sport et rajouter des poids à celui qui se la raconte là devant toi.
5: Ça, c'est drôle, ça.
2: Et là, tu fais le malin.
3: Tu mets celui de l'un côté.
6: Je m'en bats.
3: Non, ou alors pendant qu'il soulève sa barre, toi, tu pousses.
5: Ou tu mets dessus.
3: C'est invisible. comme t'es invisible, toi, tu mets juste au-dessus de son nez.
5: Mais je comprends pas, il y a que la barre.
4: Qu'est-ce que c'est que standard?
5: Ça pue.
2: Encore plus loin. Toujours avec le sport, aller à un événement sportif, genre au foot, faire un croche-patte à Kylian, souffler sur la balle de ping-pong des frères Lebrun.
3: Tellement vrai.
2: Mettre une droite à un boxeur pour savoir s'il encaisse.
3: Mais c'est tellement vrai, ça serait énorme.
6: C'est au moment du saut en hauteur, tu tires le matelas.
5: C'est ça. L'autre qui accroche aux anneaux, tu lui baisses son pantalon.
3: Tu sais que tu peux faire de très bonnes vannes. Hein. En étant invisible, tout le monde pensait aller voir sous la douche, mais il n'y a plus drôle que ça.

0: maintenant aux ingrédients. Alors, qu'est-ce qui sera validé?
1: Niveau charcutes, on n'y est pas du tout, c'est de l'industriel. Je le vois à la gueule de ton pastrami, ta viande de grison. Alors, arrêtez de prendre vos charcuteries en grande surface. Faites marcher vos artisans bouchers, bordel.
0: Allez, la spatule, les patates, on est comment?
1: Spatule en bois d'érable, c'est très bien, j'ai rien à dire. Pomme de terre, je vois que t'as pris de l'amandine, pas mal l'amandine, mais je préfère la charlotte. Après, les goûts perso, hein, je vais pas te blâmer là-dessus.
0: Bon, attendez, parce qu'on va parler de la cuisson du fromage, c'est important.
1: Et on termine sur l'élément principal, belle texture bien coulante, mais t'as 5 secondes de cuisson en trop sur ton fumet de fromagerie, c'est très bien, fumet de fromagerie, c'est très très bien. Dans l'ensemble, c'est pas trop mal, à part la fausse note sur la charcuterie, je vais mettre un 7/10. Voilà. N'hésitez pas à m'envoyer vos raclettes, mes DM